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1: Un important dispositif de sécurité, de multiples affrontements entre la police et les manifestants anti-G7 ont été recensés à Genève en Suisse, où une marche s'est tenue cet après-midi à la veille du sommet international à Évian. Associations, mouvements politiques et syndicats suisses mobilisés cet après-midi veulent dénoncer l'impérialisme et la politique de ces grandes puissances étatiques qui, selon eux, détruisent la planète. Le G7, qui sera le premier depuis le début de la guerre au Moyen-Orient déclenchée par les États-Unis et Israël, Donald Trump est

0: Attendu en Haute-Savoie dans l'après-midi. Le président américain doit s'entretenir avec Emmanuel Macron avant le début des réunions de travail. Le locataire de la Maison-Blanche qui a condamné les frappes israéliennes sur Beyrouth ce matin, elles n'auraient pas dû avoir lieu, a-t-il affirmé sur son réseau social, avant d'indiquer qu'elles auraient retardé la signature d'un éventuel accord de paix avec l'Iran, une signature prévue dans quelques heures. En France, c'est une nouvelle vague de chaleur qui est attendue cette semaine. Le thermomètre devrait grimper à 30 dans de nombreuses villes en France et de nouveaux records pour un mois de juin pourraient être battus. Résultat, les épreuves du bac pourraient désormais se tenir uniquement le matin. C'est en tout cas ce que souhaite mettre en place le ministre de l'Éducation nationale, Édouard Geffray. La semaine d'examen pour le bac démarre demain matin pour les terminales avec l'épreuve de philosophie. Et dans ce contexte météo, 6 départements sont placés en vigilance orange pour risque élevé de feux de forêt. Il s'agit de l'Aude, de l'Hérault, du Gard, du Vaucluse, de la Vendée et des Deux-Sèvres. Dès demain, ils seront pris en charge. Les médicaments Wegovy et Mounjaro, traitement contre l'obésité, seront en partie remboursés par l'assurance maladie. L'accès reste toutefois très encadré avec des critères stricts. Seuls les adultes atteints d'obésité dite massive ou sévère et susceptibles d'avoir une chirurgie seront concernés. Et puis en tennis de table, Félix Lebrun conserve son titre de champion de France. Il s'est imposé en finale face à son frère aîné Alexis. C'était la 4e année de suite que les deux frères se retrouvaient en finale des championnats de France. Voilà pour les actualités à tous.
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1: Bonjour à tous. Les États-Unis et l'Iran parviennent à un accord pour mettre fin à la guerre. D'abord annoncé par Donald Trump, Téhéran a confirmé un arrêt immédiat et permanent du conflit. Concrètement, le protocole conclu dans la nuit de dimanche à aujourd'hui entre les Iraniens et les Américains prévoit l'ouverture totale du détroit d'Ormuz. Il ouvre également la voie des pourparlers d'ici 60 jours en vue d'un accord final, selon le vice-ministre des Affaires étrangères iranien. Un protocole qui doit être signé le 19 juin en Suisse. Et conséquence immédiate, les cours du pétrole sont repartis à la baisse, une chute de 4%. Le prix du baril de Brent est ainsi redescendu à près de 84 dollars. Un accord salué aussi par la France, le Royaume-Uni, l'Allemagne et l'Italie, quatre pays qui se sont dit prêts à lever certaines sanctions pesant sur l'Iran. Et une annonce qui intervient surtout juste avant l'ouverture du G7 à Évian. Les grandes puissances, dont la France, vont notamment discuter des conséquences de l'accord conclu entre les États-Unis et l'Iran, selon Emmanuel Macron, notamment sur la réouverture du détroit d'Ormuz. Autre dossier chaud demain, le président ukrainien Volodymyr Zelensky sera à Évian. Les Européens gardent la même ligne de conduite, pas question de faire des compromis avec la Russie. Dans le reste de l'actualité, rendez-vous tous les lundis devant les tribunaux. 150 associations féministes et de défense des enfants appellent à se rassembler chaque soir en début de semaine devant les palais de justice. Des manifestations pour protester contre les défaillances révélées par l'affaire Liana. Le collectif demande l'adoption d'une loi intégrale pour lutter contre ces violences. Vers une nouvelle vague de chaleur, Météo France annonce une hausse importante des températures en fin de semaine. L'Institut météorologique prévoit ainsi pour jeudi jusqu'à 38 degrés à Nevers, 37 degrés à Paris ou Brive ou encore 35 degrés à Toulouse. C'est parti pour les épreuves du bac. Plus de 530 000 élèves de terminale générale et technologique sont concernés. Ils débutent aujourd'hui avec l'épreuve de philosophie. Et puis en football, l'Allemagne lance idéalement son mondial. La Mannschaft s'est facilement imposée hier 7-1 face au Curaçao qui disputait son tout premier match de Coupe du Monde. Excellent début de journée à tous.
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0: Taureau, vous donnez libre cours à votre imagination sensuelle pour subjuguer votre alter ego. Gémeaux, votre routine amoureuse vous satisfait. Vous savourez avec délice chaque instant passé en compagnie de votre partenaire. Cancer, Vénus vous susurre une douce mélopée amoureuse à l'oreille. Laissez-vous aller au gré des événements et des rencontres. Lion, vous avez connu des jours plus radieux sur le plan sentimental, mais il faut vous en accommoder. Vierge, quelle exigence au bureau! Vous êtes intraitable, on ne peut pas vous faire prendre des vessies pour des lanternes. Balance, tout va bien dans votre couple. Vous êtes en phase tous les deux, en osmose avec vos désirs les plus secrets. Scorpion, comme vous êtes assoiffé d'amour, vous vous désaltérez en tendre compagnie. Sagittaire, dans un couple, chacun possède sa part de responsabilité, alors ne rejetez pas toute la faute sur l'autre. Capricorne, élargissez votre cercle d'amis. Vous avez besoin de vous distraire, alors organisez vous-même une soirée ou un dîner. Verseau, optimisez la conjoncture astrale favorable à la communication en faisant des efforts relationnels pour élargir votre réseau de clientèle. Poisson, un rien vous touche. Parlez-en à votre partenaire, il saura vous comprendre et vous épauler durant cette période troublée.
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2: C'est parti pour les prévisions de Météo France et pour ce début de semaine, eh bien le soleil est au rendez-vous avec ce matin eh bien de très belles éclaircies, cet après-midi toujours du soleil avec des températures en hausse. Ce matin 13 degrés pour 2-6 et cet après-midi on attend une moyenne de 28 degrés. Très belle journée à tous, à bientôt pour un nouveau bulletin météo.
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0: Bonjour, au programme de votre soirée télé de ce lundi 15 juin sur TF1 Camping, film avec Gérard Lanvin et Franck Dubosc au camping des Flots Bleus. C'est enfin le moment des vacances. C'est dans ce camping que Michel, chirurgien esthétique à Paris, se retrouve bien malgré lui coincé. Sur France 3, L'aile ou la cuisse, film avec Louis de Funès et Coluche. Charles Duchemin est un critique gastronomique redouté. En une phrase, il est capable de briser une réputation. Fatigué, il aimerait que son fils Gérard le seconde. Sur Arte, Miss Daisy et son chauffeur, film avec Morgan Freeman. Sur France 2, Meurtre au paradis, série. Sur France 5, Le Monde de Jamy, magazine présenté par Jamy Gourmaud sur le thème des feux extrêmes en France. Sommes-nous prêts? Près d'un an après, retour sur l'incendie géant qui a ravagé le département de l'Aude, surnommé l'ogre des Corbières. Sur M6, du foot, Belgique-Égypte, match de la Coupe du Monde. Et puis sur TFX, Appel d'urgence, magazine présenté par Hélène Manarido. Très belle soirée à tous.
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1: Bonjour à tous. Les États-Unis et l'Iran parviennent à un accord pour mettre fin à la guerre. D'abord annoncé par Donald Trump, Téhéran a confirmé un arrêt immédiat et permanent du conflit. Concrètement, le protocole conclu dans la nuit de dimanche à aujourd'hui entre les Iraniens et les Américains prévoit l'ouverture totale du détroit d'Ormuz. Il ouvre également la voie des pourparlers d'ici 60 jours en vue d'un accord final, selon le vice-ministre des Affaires étrangères iranien. Un protocole qui doit être signé le 19 juin en Suisse. Et conséquence immédiate, les cours du pétrole sont repartis à la baisse, une chute de 4%. Le prix du baril de Brent est ainsi redescendu à près de 84 $. Un accord salué aussi par la France, le Royaume-Uni, l'Allemagne et l'Italie, quatre pays qui se sont dit prêts à lever certaines sanctions pesant sur l'Iran. Et une annonce qui intervient surtout juste avant l'ouverture du G7 à Évian. Les grandes puissances, dont la France, vont notamment discuter des conséquences de l'accord conclu entre les États-Unis et l'Iran, selon Emmanuel Macron, notamment sur la réouverture du Détroit. Autre dossier chaud demain, le président ukrainien Volodymyr Zelensky sera à Évian. Les Européens gardent la même ligne de conduite, pas question de faire des compromis avec la Russie. Dans le reste de l'actualité, rendez-vous tous les lundis devant les tribunaux. 150 associations féministes et de défense des enfants appellent à se rassembler chaque soir en début de semaine devant les palais de justice. Des manifestations pour protester contre les défaillances révélées par l'affaire Liana. Le collectif demande l'adoption d'une loi intégrale pour lutter contre ces violences. Vers une nouvelle vague de chaleur, Météo France annonce une hausse importante des températures en fin de semaine. L'Institut météorologique prévoit ainsi pour jeudi jusqu'à 38 degrés à Nevers, 37 degrés à Paris ou Brive ou encore 35 degrés à Toulouse. C'est parti pour les épreuves du bac. Plus de 530 000 élèves de terminale générale et technologique sont concernés. Ils débutent aujourd'hui avec l'épreuve de philosophie. Et puis en football, l'Allemagne lance idéalement son mondial. La Mannschaft s'est facilement imposée hier 7-1 face au Curaçao et a disputé son tout premier match de Coupe du Monde. Excellent début de journée à tous.
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0: taureau, vous donnez libre cours à votre imagination sensuelle pour subjuguer votre alter ego. Gémeaux, votre routine amoureuse vous satisfait. Vous savourez avec délices chaque instant passé en compagnie de votre partenaire. Cancer, Vénus vous susurre une douce mélopée amoureuse à l'oreille. Laissez-vous aller au gré des événements et des rencontres. Lion, vous avez connu des jours plus radieux sur le plan sentimental, mais il faut vous en accommoder. Vierge, quelle exigence au bureau! Vous êtes intraitable, on ne peut pas vous faire prendre des vessies pour des lanternes. Balance, tout va bien dans votre couple. Vous êtes face tous les deux en osmose avec vos désirs les plus secrets. Scorpion, comme vous êtes assoiffé d'amour, vous vous désaltérez en tendre compagnie. Sagittaire, dans un couple, chacun possède sa part de responsabilité, alors ne rejetez pas toute la faute sur l'autre. Capricorne, élargissez votre cercle d'amis. Vous avez besoin de vous distraire, alors organisez vous-même une soirée ou un dîner. Verseau, optimisez la conjoncture astrale favorable à la communication en faisant des efforts relationnels pour élargir votre réseau de clientèle. Poisson, un rien vous touche. Parlez-en à votre partenaire, il saura vous comprendre et vous épauler durant cette période troublée.
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1: Bonjour à tous. La France est prête à accompagner la réouverture du détroit d'Ormuz. La réaction ce matin d'Emmanuel Macron après l'annonce d'un accord entre les États-Unis et l'Iran. Il devrait être signé en fin de semaine en Suisse. Le compromis prévoit la fin immédiate et définitive de la guerre et des opérations militaires sur les différents fronts, y compris au Liban, mais aussi la réouverture du détroit d'Ormuz après la signature. Le président, lui, a aussi appelé à un cessez-le-feu durable au Liban. Emmanuel Macron qui a annoncé que les conséquences de ce compromis serait au cœur des discussions aujourd'hui à l'occasion du G7 qui débute à Évian. Il doit d'ailleurs s'entretenir avec Donald Trump en fin d'après-midi. Et dans ce contexte, en France, le gouvernement demande désormais aux distributeurs de carburant de baisser les prix. Maud Bréjon qui affirme ce matin que les tarifs à la pompe devront refléter les chutes des cours du Brent. Elle annonce également que les versements des aides aux gros rouleurs sont attendus dès cette semaine. Un coup de pouce, on le rappelle, de 100 euros. Dans le reste de l'actualité, c'est un espoir pour les personnes malades d'obésité. À partir d'aujourd'hui, la Sécurité sociale rembourse deux médicaments à 65%, le Mounjaro et le Wegovy. Jusqu'ici, les patients devaient débourser près de 300 euros par mois pour y avoir accès. Près de 2 millions de personnes sont concernées. Le coût annuel de ces deux médicaments est estimé à 100 millions d'euros de dépenses publiques. Les plus de 530 000 élèves de terminale générale et technologique ont commencé à plancher sur la philosophie. Les épreuves du baccalauréat ont officiellement débuté ce matin avec quelques nouveautés cette année. L'accent sera particulièrement mis sur la maîtrise de la langue. Nouvelle vigilance aux feux de forêt. Six départements sont en alerte orange pour des risques d'incendie. La Vendée, les Deux-Sèvres ainsi que l'Arc méditerranéen, l'Aude, l'Hérault, le Gard et le Vaucluse. Et puis en MMA, Cyril Gann remporte la ceinture intérimaire UFC des poids lourds. Le français a dominé la star brésilienne Alex Pereira par KO technique. Un combat organisé à la Maison Blanche à l'occasion des 80 ans de Donald Trump. Excellente matinée à tous.

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4: Bonjour, bonjour à tous, c'est des fortunes diverses pour les favoris du mondial, le programme complet des demi-finales du top 14 et puis une très belle première en F1, et c'est l'actu sport du jour. Et d'abord le football et le mondial aux États-Unis, début réussi pour l'Allemagne qui écrase Curaçao, le petit poussé 7-1 pour le compte du groupe E, un groupe où la Côte d'Ivoire, elle, a souffert pour dominer l'Équateur, victoire 1-0 en fin de match. Et dans l'autre groupe en lice, cette nuit, le groupe F, la Suède a séduit avec un succès 5-1 sur la Tunisie, un mauvais départ en revanche pour les Pays-Bas tenus en échec de partout par le Japon. Pendant ce temps, les Bleus sont à New York. L'équipe de France s'est installée à Newport dans le New Jersey à 2 jours de ses débuts face au Sénégal. Le rugby, le Stade français est en demi-finale du top 14 en démonstration de force. Hier soir, les Parisiens ont écrasé La Rochelle 45-5 lors du deuxième barrage. Mais les célébrations seront de courte durée. Écoutez le capitaine du Stade français, Paul Gabriel.
5: Non, ça fait plaisir. On savait que dans les rocks, ils grattaient beaucoup. Donc... On avait travaillé dessus, réactivité, et voilà, on n'a rien fait, on n'a rien gagné, dans 6 jours, on sait ce qui nous attend, donc on profite très rapidement, et après, on va récupérer. Ça fait vraiment plaisir, et on espère qu'ils vont venir nombreux à Marseille dans 6 jours aussi, au Vélodrome, on a besoin d'eux.
4: Et le Stade français retrouvera Montpellier ce week-end en demi-finale à Marseille. Dans l'autre demi, le Stade toulousain affrontera le Racing. Et puis dans le même temps, notez que dans le barrage de maintien, c'est Perpignan qui décroche le dernier billet pour le top 14. C'est 47-24 face à Provence Rugby. Le doublé de Toyota aux 24 heures du Mans. Le Toyota numéro 7 remporte la course hier après-midi. La numéro 8 monte sur le podium à la 3e place. Et c'est la BMW numéro 15 qui est arrivée 2e. Et puis en Formule 1, Lewis Hamilton décroche sa première victoire sur Ferrari au Grand Prix de Catalogne. Le pilote britannique est arrivé en tête devant la Mercedes de George Russell et Lando Norris sur McLaren. Le leader du championnat du monde, Kimi Antonelli, a lui abandonné. Voilà pour l'actu sport, je vous souhaite une excellente journée.
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2: C'est parti pour les prévisions de Météo France. Et pour ce début de semaine, eh bien, le soleil est au rendez-vous avec de très belles éclaircies cet après-midi. Toujours du soleil avec des températures en hausse. Ce matin, 13 degrés pour Decize et cet après-midi, on attend une moyenne de 28 degrés. Très belle journée à tous. À bientôt pour un nouveau bulletin météo.
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1: Bonjour à tous. La France est prête à accompagner la réouverture du détroit d'Ormuz. La réaction ce matin d'Emmanuel Macron après l'annonce d'un accord entre les États-Unis et l'Iran. Il devrait être signé en fin de semaine en Suisse. Le compromis prévoit la fin immédiate et définitive de la guerre et des opérations militaires sur les différents fronts, y compris au Liban, mais aussi la réouverture du détroit d'Ormuz après la signature. Le président, lui, a aussi appelé à un cessez-le-feu durable au Liban. Emmanuel Macron qui a annoncé que les conséquences de ce compromis seraient au cœur des discussions aujourd'hui à l'occasion du G7 qui débute à Évian. Il doit d'ailleurs s'entretenir avec Donald Trump en fin d'après-midi. Et dans ce contexte, en France, le gouvernement demande désormais aux distributeurs de carburant de baisser les prix. Maud Bréjon qui affirme ce matin que les tarifs à la pompe devront refléter les chutes des cours du Brent. Elle annonce également que les versements des aides aux gros rouleurs sont attendus dès cette semaine. Un coup de pouce, on le rappelle, de 100 euros. Dans le reste de l'actualité, c'est un espoir pour la désité. À partir d'aujourd'hui, la Sécurité sociale rembourse deux médicaments à 65%, le Mounjaro et le Wegovy. Jusqu'ici, les patients devaient débourser près de 300 euros par mois pour y avoir accès. Près de 2 millions de personnes sont concernées. Le coût annuel de ces deux médicaments est estimé à 100 millions d'euros de dépenses publiques. Les plus de 530 000 élèves de terminale générale et technologique ont commencé à plancher sur la philosophie. Les épreuves du baccalauréat ont officiellement débuté ce matin avec quelques nouveautés cette année. L'accent sera particulièrement mis sur la maîtrise de la langue. Nouvelle vigilance aux feux de forêt. 6 départements sont en alerte orange pour des risques d'incendie. La Vendée, les Deux-Sèvres ainsi que l'arc méditerranéen, l'Aude, l'Hérault, le Gard et le Vaucluse. Et puis en MMA, Cyril Gane remporte la ceinture intérimaire UFC des poids lourds. Le français a dominé la star brésilienne Alex Pereira par KO technique. Un combat organisé à la Maison Blanche à l'occasion des 80 ans de Donald Trump. Excellente matinée à tous.
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0: L'Espérance Canoë de 6 Saint-Léger-des-Vignes vous invite les 27 et 28 juin au 56e Régate Internationale à la Pointe des Halles de Decize. Des athlètes internationaux et français se rencontreront durant tout le week-end à partir de 10h le samedi matin. À partir de 19h samedi soir, course australienne rythmée en musique, buvette et snacking sur place. Venez encourager les athlètes du club de l'Espérance Canoë de 6 Saint-Léger-des-Vignes. Pour préparer le territoire de demain aux enjeux environnementaux, Sud-Nivernais Communauté souhaite recueillir vos idées, vos envies et vos attentes afin de construire un programme d'action. Pour cela, deux dispositifs sont mis en place. Un questionnaire ouvert jusqu'au 20 juin, disponible sur le site internet Sud-Nivernais Communauté ou bien en version papier dans toutes les mairies, les bibliothèques, les maisons France Service, les maisons de santé et au siège de la communauté Sud-Nivernais. 4 ateliers citoyens seront également mis en place du 8 au 18 juin. Renseignements au 03 86 77 39 89. La Banda Orangée vous donne rendez-vous samedi 27 juin dans la cour de l'école de Saint-Léger-des-Vignes à partir de 18h30 pour une soirée festive aux couleurs du Sud-Ouest, Festival de Bandas, 3e édition des Fiestas Léo-Garciennes. Plus de 100 musiciens seront présents avec en exclusivité le brass band Les Infats, venu tout droit de Mont-de-Marsan. Ambiance feria assurée, musique, bonne humeur et convivialité seront au rendez-vous, alors venez nombreux. L'association Bindou Jeunes La Machine vous invite à une grande soirée drag queen le samedi 20 juin à la salle des fêtes de La Machine à partir de 20h30, ouverture des portes 19h30. 20€ par personne, buvette et petite restauration sur place. Attention, réservation conseillée au 07 49 26 69 17. L'association Planète des Songes propose un lundi de la planète le 15 juin 18h. À l'Office du tourisme de Decize, durée 1h30. Le thème sera nommer la biodiversité locale, faune et flore, avec Augustin Jeanquesch, professeur de biologie. L'entrée est gratuite. L'ensemble scolaire Sainte-Marie vous ouvre ses portes le mardi 16 juin de 17h à 20h. Venez découvrir l'établissement, rencontrer l'équipe éducative, visiter les locaux et échanger autour des projets et de la vie de l'école. Que vous soyez futurs élèves, parents ou simplement curieux de découvrir l'établissement, nous serons heureux de vous accueillir dans une ambiance conviviale et chaleureuse. Rendez-vous le 16 juin de 17h à 20h pour les portes ouvertes de l'ensemble scolaire Sainte-Marie de Decize. L'Orchestre d'harmonie de la ville de La Machine vous invite à des rifles le vendredi 19 juin à la salle des fêtes de La Machine à partir de 20h15. 3 300 € de bons d'achat à gagner. Bingo 150 €. 16 parties dont 2 gratuites et 2 parties spéciales. 10 € le carton, 15 € les 2, 20 € les 3, 30 € les 5 plus 1 gratuit. Buffet et buvette sur place. Réservation possible au 07 81 04 23 42. Le comité des fêtes Champivertin vous propose une marche le samedi 20 juin, départ de 8h30 à 10h30, deux parcours, 1 km ou 14 km, 4 € pour les 6 km et 5 € pour les 14 km, gratuit pour les moins de 12 ans. Et à partir de 11h, marché, brocante en semi-nocturne, ouverture pour le public, 2 € le mètre linéaire. Repas possible sur place. Venez nombreux. L'association La Machine en fête vous propose le samedi 20 juin à La Machine, place des Fusillés, une brocante semi-nocturne de 15h à 23h. Professionnel gratuit et pour les particuliers, les 4 premiers mètres gratuits, puis 1 € le mètre sur réservation au 06 22 81 50 02. Puis à partir de 21h, fête de la musique avec karaoké en plein air et bal. Restauration et buvette sur place, venez nombreux. L'association des commerçants et artisans de Lucenay-les-Aix vous invite à fêter le TNM le 19 juin dès 19h30 à la salle des fêtes de Lucenay-les-Aix. Animation le 7e sens, au programme soirée 18 € pour les adultes et 9 € pour les enfants de moins de 12 ans. Réservation au 06 09 11 69 95 ou bien au 06 18 91 26 37. Le comité des fêtes de Cercy-la-Tour vous propose une soirée top 50 samedi 27 juin, parking centre culturel de Cercy-la-Tour. À partir de 19h, concert Chris Evans et Kelly Gere, jukebox vintage, tube des années 60-70 et à 21h, spectacle concert top 50 avec So Chic Evans. L'entrée du concert est à 10 € pour les adultes et 5 € pour les enfants, repas plus concert 25 €. Au menu, entrée, brasero avec échine de porc mariné ou saucisse aveyronnaise, pommes de terre grenaille, dessert. Attention, réservation pour le repas au 07 69 37 13 15 ou bien au 06 61 70 55 35 par message. La SAMA vous propose un concours de belote samedi 27 juin au Puy des Minimes à La Machine à partir de 14h30. De nombreux lots à gagner, caissettes de viande, filets garnis ou encore rosettes. Un lot à la première équipe féminine, un lot à chaque participant. Inscription 9 € par joueur. Merci d'apporter votre jeu de cartes. L'association La Grande Halle de Four organise la fête de la musique le dimanche 21 juin à Four à La Grande Halle à partir de 19h30. Animation musical avec DJ, sur place également food truck. Venez nombreux.
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1: Taureau, vous donnez libre cours à votre imagination sensuelle pour subjuguer votre alter ego. Gémeaux, votre routine amoureuse vous satisfait. Vous savourez avec délice chaque instant passé en compagnie de votre partenaire. Cancer, Vénus vous susurre une douce mélopée amoureuse à l'oreille. Laissez-vous aller au gré des événements et des rencontres. Lion, vous avez connu des jours plus radieux sur le plan.

Sentimentale, mais il faut vous en accommoder. Vierge, quelle exigence au bureau. Vous êtes intraitable. On ne peut pas vous faire prendre des vessies pour des lanternes. Balance, tout va bien dans votre couple. Vous êtes en phase tous les deux, en osmose avec vos désirs les plus secrets. Scorpion, comme vous êtes assoiffé d'amour, vous vous désaltérez en tendre compagnie. Sagittaire, dans un couple, chacun possède sa part de responsabilité, alors ne rejetez pas toute la faute sur l'autre. Capricorne, élargissez votre cercle d'amis. Vous avez besoin de vous distraire, alors organisez vous-même une soirée ou un dîner. Verseau, optimisez la conjoncture astrale favorable à l'application en faisant des efforts relationnels pour élargir votre réseau de clientèle. Poisson, un rien vous touche. Parlez-en à votre partenaire, il saura vous comprendre et vous épauler durant cette période troublée.

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1: Bonjour à tous. La France est prête à accompagner la réouverture du détroit d'Ormuz. La réaction ce matin d'Emmanuel Macron après l'annonce d'un accord entre les États-Unis et l'Iran. Il devrait être signé en fin de semaine en Suisse. Le compromis prévoit la fin immédiate et définitive de la guerre et des opérations militaires sur les différents fronts, y compris au Liban, mais aussi la réouverture du détroit d'Ormuz après la signature. Le président, lui, a aussi appelé à un cessez-le-feu durable au Liban. Emmanuel Macron qui a annoncé que les conséquences de ce compromis seraient au cœur des discussions aujourd'hui à l'occasion du G7 qui débute à Évian. Il doit d'ailleurs s'entretenir avec Donald Trump en fin d'après-midi. Et dans ce contexte, en France, le gouvernement demande désormais aux distributeurs de carburant de baisser les prix. Maud Bréjon qui affirme ce matin que les tarifs à la pompe devront refléter les chutes des cours du Brent. Elle annonce également que les versements des aides aux gros rouleurs sont attendus dès cette semaine. Un coup de pouce, on le rappelle, de 100 euros. Dans le reste de l'actualité, c'est un espoir pour les personnes malades d'obésité. À partir d'aujourd'hui, la Sécurité sociale rembourse deux médicaments à 65%, le Mounjaro et le Wegovy. Jusqu'ici, les patients devaient débourser près de 300 euros par mois pour y avoir accès. Près de 2 millions de personnes sont concernées. Le coût annuel de ces deux médicaments est estimé à 100 millions d'euros de dépenses publiques. Les plus de 530 000 élèves de terminale générale et technologique ont commencé à plancher sur la philosophie. Les épreuves du baccalauréat ont officiellement débuté ce matin avec quelques nouveautés cette année. L'accent sera particulièrement mis sur la maîtrise de la langue. Nouvelle vigilance aux feux de forêt. 6 départements sont en alerte orange pour des risques d'incendie. La Vendée, les Deux-Sèvres ainsi que l'arc méditerranéen, l'Aude, l'Hérault, le Gard et le Vaucluse. Et puis en MMA, Cyril Gann remporte la ceinture intérimaire UFC des poids lourds. Le français a dominé la star brésilienne Alex Pereira par KO technique. Un combat organisé à la Maison Blanche à l'occasion des 80 ans de Donald Trump. Excellente matinée à tous.
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4: Ils sont forts, chef d'œuvre, ils sont très très forts, mais ils sont pas aussi forts qu'à la poste.
5: La poste! Mais Laurent, ils veulent le privatiser, mais personne n'achètera, même pas eux!
6: Mais la poste, mais rien que la pub de la poste!
7: Bouger avec la poste!
5: Ceux qui ont écrit cette pub, ils sont jamais allés à la poste, hein! S'il y a bien un endroit sur Terre où ça bouge pas, c'est à la poste.
4: On va à la même,
0: on va à la même, on va à la même.
5: C'est vrai, il faut minimum 2h30 pour faire peser, timbrer une lettre. Des fois, aller à la poste, ça prend la journée. Tu rentres chez toi le soir, t'es comme ça. Ta femme te dit,
0: mais t'étais où?
5: Hein? Ben j'ai bougé. Jusqu'à la poste, une fois dedans, plus rien, rien. Moi, je connais des gens, ça les angoisse tellement qu'ils portent leur courrier eux-mêmes.

postale des vacances. J'y retourne, il reste 2 jours. C'est un peu excessif, mais je les comprends, je les comprends. Parce que quand, à la poste, c'est les spécialistes qui n'avancent pas. C'est eux qui l'ont inventé, la queue qui n'avance pas, et après ils ont été copiés par tous les services publics. Et il y a une explication à ça. C'est qu'à la poste, quand on regarde bien, sur 10 guichets, il y en a 1,5 d'ouverts. C'est les autres, ils sont jamais ouverts. Jamais, jamais. C'est des guichets de secours. Sûrement. Ou quand il y en a un qui fonde, hein, c'est sûrement... Ils l'ont construit comme ça, c'est pour en secours, c'est comme si nous on avait 4 cuisines, 3 secours. Donc t'as le guichet qui est ouvert en plein, qui est là, avec la vitre, tout le guichet, le, voilà, là, avec la queue, il y a toujours la queue à la poste, hein. S'il n'y a pas la queue, c'est que c'est fermé. Donc la queue avec, qui fait des serpentins, vous avez remarqué, ça fait des... La queue de la poste fait des petits serpentins, ça reste... Ça arrête tout droit, ce qu'à la sécu, ça fera un bordel de queue. Donc il y a la vitre et tout, et quand vous avez de la chance d'être au guichet, de l'autre côté de la vitre, il y a le préposé de la poste, comme ça, de l'autre côté, qui vous regarde à travers la vitre et qui fait...

0: Oui, parce qu'ils ont des micros pour qu'on comprenne mieux. Quelqu'un a compris dans la queue, là, hein? C'est français, c'est pas du français, c'est pas possible. C'est avec l'Europe, il y a un guichet en allemand, là, c'est ça, hein? On a rien compris, rien, non, hein? On comprend rien, de l'autre côté, on comprend rien! Vas-y, se danse, parle pas allemand! Rien!
1: Oh. Vous êtes sourd ou quoi? Peut-être vous dire que c'est pas le bon formulaire. Vous leur en s'épuisez. Là, c'est pas fait de là. Là, c'est pas sûr, vous voulez quoi? Avec un accusé de réception? Ou sans les accusés de réception? C'est avec ou sans accusé?
0: En fait, l'accusé, c'est toi.
2: Donc ça, c'est le guichet qui est ouvert en plein. Et juste à côté, il y a le demi-guichet. Ça, c'est une invention de la poste, demi-guichet. Ils ont pas encore été copiés sur celui-là.
0: Comment expliquer? En apparence, c'est le même, hein. Avec la queue en serpentin, tout pareil, tout le...

0: même, en apparence le même. La seule différence, c'est qu'il s'occupe absolument pas de toi. Tu es de l'autre côté du guichet face à lui, mais il fait comme si tu n'existais pas. Il dit des phrases du genre
1: « Hey Nicole, t'as vu mes nouvelles godasses ?» Elles sont belles, hein. C'est du dinde synthétique. C'est bien imité, hein. On mettrait deux cornes, on dirait un dinde. Mes gamins, ils sont partis en vacances. Ouais, ils sont à la montagne, ouais. Non, on n'a pas de nouvelles, non. Non, pas de carte postale, ben, c'est un peu de notre faute. Parce que Attends.
2: Qu'est-ce qu'ils ont ce matin, là?
0: Vous voulez quoi? Hein? Un colis postal? C'est pas le bon guichet.
2: Et donc, je vais dire...
0: Quoi? Oui, c'est fermé, oui. Oui, le guichet colis postal, il est fermé, parce que le préposé au colis postal, il est pas là, il est en arrêt maladie depuis 5 ans. Ouais, d'accord, je m'occupe de vous. Ouais, je suis dans un bon jour, allez, vas-y. Attention, on c'est pas un tourniquet. Non, c'est pas le tourniquet qui est trop petit, c'est votre colis postal qui est trop gros. Et ben, passez le long de fouet. Allez, si, on va le refaire derrière, on connaît bien. Allez, dépêchez-vous. Ah, désolé, midi 32, on vient de fermer il y a 2 minutes. Terrible, la pote, c'est terrible. Si tu commets un crime, c'est grave, un crime, c'est grave, hein. Tu commets un crime et tu te fais arrêter par la police, tu fais, c'est pas moi, j'étais à la poste. Ils te libèrent tout de suite, hein. La police, ils vont pas vérifier l'alibi, ils veulent pas faire la queue. Mais y'a pire que ça, la poste, y'a pire que ça. Il y a le retrait de recommandé. Ça, c'est une invention de vicieux, ça, le retrait de recommandé. Parce que quand on y réfléchit bien, à la poste, le recommandé, il paye quelqu'un pour l'amener jusqu'à chez toi pendant les heures où tu travailles. Et comme t'es pas là, il repart avec.
1: C'est pas une invention de vicieux, ça, hein? Et il te laisse le petit papier jaune pisse à la place.
0: Juste qu'ils sont passés entre 11h05 et 11h06, mais tu n'étais pas là. C'est flippant, hein? C'est rarement pour dire je t'aime, recommandé, hein? Donc il faut une organisation pour aller le récupérer. En plus, il y a un temps limite. Et en plus, ça prend plusieurs jours. C'est terrible, c'est très angoissant. Il faut aller à la poste dès le matin, à 8h avant d'aller bosser. Pour être sûr d'être en premier, tu rentres dans la poste comme ça à 8h. Tu... Ah, 10 personnes, c'est pas possible. C'est la queue d'hier soir ou quoi? C'est pas possible, ils ont couché là, c'est pas possible. Tu te mets au bout de la queue. Tu dis bon, 8h, 10 personnes... 9h, je suis au guichet, 9h30, je suis au bureau, ça va aller. Heureusement que je suis venu tôt. Hop, ça avance la queue, ouais, ça avance, ça ralentit. Hop, ça avance. Hop, ça s'arrête. Hop, ça recule, c'est pas bon. Hop, ça avance. La petite queue, attention, le virage, attention, le petit serpentin. Ah, on n'a pas l'air con dans le petit serpentin, on n'a pas l'air con. Hein. Hop, 9h, t'es là. Hein? 1, 2, 3, 4, 5, 6, 7, 8 personnes. Oh. Plutôt midi et demi au bureau, là. C'est pas grave, j'irai pas bosser entre midi et deux, ça va aller. Hop, ça avance, la queue, ça avance. Ouais. Hop, 10h, t'es là. Il y a 6 personnes, mais tu comptes plus. T'as juste envie de pisser. Mais tu vas pas pisser, tu veux pas laisser ta place dans la queue. Mais surtout, t'as déjà vu des toilettes à la poste. Il y en a, mais que pour eux, de l'autre côté de la vitre. Des vicieux, je vous dis, des vicieux. C'est pas grave, ça, parce qu'il faut pas y penser, ça va passer. Je pisserai sur la route. En allant au bureau vers 13h30, comme ça, hop, à la portière pour gagner du temps, allez hop. On peut pas téléphoner au volant, peut-être on peut pisser. Pourvu que je me fasse pas flasher, c'est tout. C'est passé. Je peux pisser. Faut pas y penser, voilà. Hop, ça avance, la queue. Ouais, ça avance. Hop. 11h, t'es là. Ah, tu t'es fait dessus. Ah, il te le faut. Surtout que t'es déjà passé la veille, mais t'avais oublié ta pièce d'identité. Tant pis, là, tu te pisses dessus, tant pis. D'un côté ou de l'autre pour les garçons, des deux pour les filles. Je suis souvent allé à la poste, c'est pas grave, ça va sécher. Pourvu que je sois au guichet avant midi et demi, sinon je me serais pissé dessus pour rien. Ça avance. Ouais. Attention, ça glisse. Et midi, t'es au guichet. 4 heures pour faire 2 mètres, ça c'est de l'embouteillage.

0: Oui, c'est pour recommander. Oh, il me parle, c'est le bon guichet. Voilà, ma pièce d'identité. Voilà. Oui, c'est moi, c'est une vieille. Oui, c'est une vieille photo. C'est moi plus jeune. Si, c'est moi. Si. Voilà, c'est moi, d'accord. Voilà. Oh. Vous déboucher un petit peu, s'il vous plaît. Sans vouloir vous presser, j'aimerais bien arriver à 17h au bureau. Que ceux qui partent me voient, c'est pas être étrangers, merci d'avance. Et à ce moment-là, le préposé de l'autre côté, il se lève comme ça avec ton avis, puis il part comme ça. Il part tout doucement. Comme ça. Il part derrière comme ça, il s'en va tout doucement au loin, il s'en va. Il devient tout petit. Et il disparaît derrière pendant 30 minutes. Et pendant ce temps-là, il y a toute la queue qui te foudroie du regard comme ça. Ce que t'as demandé à recommander, et eux, ils voulaient juste des timbres. C'est de les rassurer. Non, vous inquiétez pas, reviens. C'est bon, ça a bougé, il est encore vivant. Il monte ses nouvelles godasses, il revient. Ça va aller. Vous inquiétez pas. Effectivement, il revient au bout de 30 minutes. Il se met face à toi comme ça, puis il dit...
1: Je ne trouve pas.
0: Comment ça, vous le trouvez pas? Mais si ça s'appelle à recommander, c'est qu'il est recommandé de pas le perdre, non?
1: On perd rien à la poste, quand même. Il n'est pas arrivé. Soit il est reparti. Ou alors il sera en train de le déposer chez vous, puis vous êtes là.
0: Tu rentres chez toi, t'es pas allé bosser. Ta femme te dit, c'est quoi le recommandé? Tu fais, je sais pas, par contre je me suis pissé dessus pour rien. Et je leur ai laissé ma pièce d'identité. Mais il y a pire que ça, la poste est encore pire que ça, Il paraît qu'il y a des gens qui ont des comptes en banque à la poste. Des sadomaso.
2: Il y en a.
3: Ceux qui rigolent comme ça, c'est qu'ils en ont un. C'est pas grave, n'aie pas honte. Sadomaso. Et ils sont au guichet au petit matin, tu vas te reconnaître. Au petit matin, quand il y a encore de la brume. Ils sortent de la brume comme ça, ils sont les premiers au guichet et ils ouvrent religieusement leur livret A. Et vous allez comprendre pourquoi ça s'appelle un livret A. Ils le passent comme ça, ils disent bonjour, je voudrais retirer 50 euros, s'il vous plaît.
1: Oh,

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1: Mesdames et messieurs, bonjour, ici votre chef de cabine, le commandant Marceau et moi-même. Vous souhaitons la bienvenue à bord de ce vol à 712 à destination de Toulouse.
2: Moi, je suis très décontractée en avion, je fais toujours une petite prière avant le décollage. Seigneur, je vous remercie de bien vouloir protéger cet avion et tous ses passagers. Que le contrôleur aérien ait bien dormi. Faites que le pilote d'avion ne soit pas dépressif. Faites qu'il n'y ait pas de membres présumés du réseau Al-Qaïda à bord. En cas de problème, s'il y a des survivants, je suis au siège 22D, merci. Oh là là, ça y est, on décolle. Et moi, ce qui me gêne dans les avions, c'est la distance par rapport au sol. En fait, il me faudrait des avions qui roulent. Non, mais à bord, ils savent toujours trouver les mots pour te rassurer. Des gilets de sauvetage sont sous votre siège. Paris-Toulouse. Je préférerais des parachutes. La température extérieure est actuellement de moins 38 degrés. Non, mais on s'en fout de la température extérieure. On ne tient pas du tout à y aller à l'extérieur. Je vais lire un peu pour me détendre. Catastrophe aérienne en Bolivie. Elena, la touriste hollandaise, s'apprête à rejoindre Gilberto, son grand amour de vacances. On a mis 3 jours à rassembler un cadavre éparpillé dans la pampa. Oh là. Ah voilà. Et un petit trou d'air. Oh non, mais je sais que c'est rien, mais... Je demandais au steward. Excusez-moi, monsieur, c'est normal qu'on soit secoué comme ça, là?
0: Bah, faut pas vous en faire, hein. Ça, c'est un trou d'air. Moi, j'ai 18 000 heures de vol derrière moi, des trous d'air, j'en ai vu. Je sais pas si vous avez remarqué, mais les stewards sont souvent très beaux, mais homo. Alors que les contrôleurs de la SNCF sont souvent pas très beaux, mais toujours hétéros. Mais les deux font grève. Mesdames et messieurs, nous traversons actuellement une zone de turbulence.

pense, oui, on s'en était un petit peu aperçu. Seigneur, excusez-moi de vous redéranger. C'est encore Anne sur le Paris-Toulouse. Je sais bien que vous n'avez pas que ça à faire en ce moment, mais je vous en supplie, remplissez ces trous d'air immédiatement. Si vous ne le pouvez pas, merci de bien vouloir épargner la partie gauche de l'appareil. Sinon, à tout de suite. Parmi les victimes du Paris-Toulouse se trouvait l'humoriste. Oh mon Dieu. Paris-New York, ce serait plus chic, mais bon, je suis pas Madonna. Dire que tout à l'heure, j'ai refusé les cacahuètes pour pas grossir. Je vais mourir sans avoir remangé du Nutella. Bah, demain, j'ai rendez-vous chez le dentiste, comme ça au moins, je dirai pas. Mesdames et messieurs, nous amorçons notre descente vers Toulouse. Je le savais qu'on s'en sortirait. Prenez garde à la chute éventuelle d'objets à l'ouverture des coffres à bagages. Là, ce serait pas de bol, hein. Tu survis au trou d'air, tu survis au plateau repas et bang, t'es assommé par ton sac de voyage. Je profite de la queue pour sortir, pour faire une petite prière intérieure. Seigneur, je vous remercie d'avoir bien voulu épargner cet avion et tous ses passagers. Je vous rappelle que je repars demain sur le vol de 9h33. D'avance, merci.

0: Putain, j'en peux plus, je suis explosé là.
1: Putain, ça tue mannequin comme boulot. Quoi? Quoi? Je me la joue.
0: Attendez.
1: Faut arrêter de critiquer les gens, quoi. Je veux dire, j'ai déjà assez galéré comme ça pour percer, quoi. Quoi, ma mère a-t-il une agence de mannequin? Quoi, mon père est styliste? Ouais, mais ma sœur est boulangère, d'accord? Et j'ai jamais défilé pour Banette, tu vois. Alors, pomplemousse, d'accord? Je veux dire, c'est déjà assez dur comme ça, quoi.
2: Bah, attends, mannequin, faut aimer la marche, quoi.
1: Moi, je peux te dire que si j'en suis là où j'en suis, tu vois, c'est à la sueur de mes pieds, tu vois. C'est à l'école de mannequin, on nous apprend à marcher, quoi. Bon, alors, la meilleure technique pour marcher naturellement, c'est de ne pas penser, quoi. Et ça, c'est ma spécialité, tu vois. Ouais, mais attention, hein. Faut quand même penser à marcher, tu vois. Ouais, mais sans penser que tu penses à marcher. Tout en pensant à marcher, sans penser que tu penses à ne pas penser à marcher. Au début, je me suis fait une hernie mentale. T'as, moi, il m'arrive toujours des trucs mortel, quoi. L'autre fois, j'étais là dans la rue, quoi, puis je marchais nature, tu vois. Puis d'un seul coup, je me dis... Non, mais attends... T'es pas payé, là. Alors finalement, j'ai continué en taxi, tu vois. Ouais, parce qu'il faut jamais bosser gratos, ça c'est une règle, quoi. Jure, nous on a déjà assez de contraignations comme ça, tu vois. Contraignations, ça sert à rien à répéter les mots que je dis, je les connais, d'accord. Il faut avoir une hygiène alimentaire totale, tu vois. Bon, déjà, il faut éviter tout ce qui agrume, comme les frites. Et il faut manger tous les fruits et les légumes à la vapeur, quoi. Moi, je peux te dire que quand je vais aux toilettes, ça fume encore, tu vois. Elle est bonne celle-là. Hein. À propos de fumée, j'en ai une autre, elle est super bonne. Et tu sais qu'en cas de défilé, s'il y a un incendie, eh ben c'est toujours les mannequins qui s'en sortent les premiers. Elle est con. C'est parce que pendant qu'ils défilent, ils repèrent toujours où sont les sorties de secours. Ouais, parce que je sais aussi avoir de l'humour. Tu sais que les femmes aiment mon humour. Souvent, elles me le disent. T'as fait l'école du rire, toi? Alors que je l'ai même pas faite, quoi. Par contre, ce que j'aime pas avec les femmes, c'est tout de suite, elles pensent qu'à ça, quoi. Je veux dire, j'en ai marre. Marre. Marc, elle m'aime que pour mon corps. J'ai aussi une voiture, tu vois. Moi, j'ai pas m'énervé, ça me ridait, quoi. Voilà, faut que j'aille. En plus, je suis hyper à la bourre. J'ai rendez-vous avec mon super pote Jean-Paul Gaultier. Tant tu connais pas? Ah, la honte pour toi, hein, sérieux, tu connais pas? Bah, je sais pas si tu regardes la péloche. C'est le mec qui parle à la... Non mais je critique pas Jean-Paul, hein, parce que ça, Jean-Paul, c'est un mec comme ça, tu vois.

0: Là, il m'a fait un super cadeau, un costard intégralement taillé dans du filet de pêche. C'est super. Hein. L'autre fois, j'étais en boîte et tout, je dansais et tout. Putain, j'avais oublié de mettre un slip, j'ai le bigorneau qui s'est emmêlé dans le filet, tu vois. Ouais, faut vraiment que j'aille. En plus, à ce qui paraît, là, il y a des manifs. Là, ils défilent de la Bastille à la Nation. Il décide de la Bastille, la Nation. Putain, il doit être vachement long, le podium.
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2: Fortuné, allez viens, on s'en va, viens. Le spectacle est terminé, allez, sors des rangs, sors les toits. Le spectacle est terminé, viens, allez. Le spectacle est... Ils vont nous voler les taxis! Où tu es? Dieu m'a vu, ma petite fille Fortuné. M'a dit qu'elle est par... elle est passée par ici. Elle repassera par là. Elle est marre de tourner. Oui. Celle qui a 35 ans qui n'est pas mariée. Une fois, la Viso m'a téléphoné, même alors. Ils m'ont dit, Madame Sarfati, on sait que vous avez une petite fille, elle s'appelle Fortunée, elle a 35 ans, elle n'est pas mariée, on vous a téléphoné en premier. J'ai dit, merci beaucoup, Yatik Marda. Qu'est-ce que vous a dit tout ça? J'ai dit, non, parce qu'on organise le bal annuel des célibataires, et comme ça, c'est lui là-bas. Mais avant, il faut qu'elle nous aide à faire les gâteaux, etc. J'ai dit, bien sûr, elle va venir, elle sait tout faire. J'ai tout appris. Le dimanche arrive, j'ai donné son tablier, je l'ai bien repassé, j'ai donné 1 kilo de farine, 1 kilo de sucre, pour le PAF. Le PAF. La participation aux frais, au ménage. Je l'ai, prends le PAF et vas-y. Il n'y a pas une minute à perdre. Elle a pris le PAF, elle est partie à la fête. Elle voulait rentrer par l'entrée principale avec le PAF. On dit, les fonctionnaires rachou, mais rentre dans la cuisine. Maintenant, allez, chalet, M. Koubar, allez, rentrez dans la cuisine. Avec le PAF. Les autres jeunes filles, elles ont vu arriver, elles ont enlevé leur tablier, elles l'ont mis de côté. Elles ont dit, allez, Fortuné, à toi de jouer. Allez, Audre, vas-y qu'elle pétrit la pâte. Vas-y qu'elle pétrit, vas-y qu'elle leur fait du couscous, vas-y qu'elle leur fait des boulettes, allez, vas-y qu'elle leur fait des boulettes, vas-y qu'elle leur fait des boulettes. Une chaleur de folie, le maquillage, il n'était pas waterproof, il a tout dégouliné. Allez, amène les plats, débarrasse, elle a même lavé le parterre, cet imbécile, qu'est-ce qu'il a donné?

Demandez. Arrivé 3h du matin, mais allez, jusqu'à quand? Je vais faire la bonniche dans la cuisine. Moi aussi, je vais passer dans la salle de danse, trouver un mari. Elle ouvre la porte de la piste de danse. Tu vois pas qu'il n'y avait plus personne? Ils se sont tous mariés entre eux. Ils l'ont laissé seul comme une chienne entre quatre murs dans la cuisine. À 4h du matin, j'entends les clés dans la porte. Je dis, ah, 4h, elle a dû trouver. Je me suis levé, j'ai dit, fortuné, tu as trouvé un mari ou... Ou la la. Elle a dit la. Tu n'as pas trouvé de mari à ramener. C'est pas grave. On s'en fout. Allez, va te coucher, va. Ne pleure pas. Ne pleure pas, tu vas t'abîmer les yeux, c'est pas grave. Ne pleure pas, tu vas t'abîmer. Ne pleure, tiens, trace, pleure pour quelque chose.

Quoi? Quoi? Quoi, le chômage? Du travail, il y en a. Mais il faut avoir envie de travailler, bien sûr. Moi, j'en ai fait des petits boulots pour gagner ma vie. Parfaitement. J'ai été fouteur de merde. À la télé, à la radio, ça marchait bien. Hein? J'ai été dénicheur de faux culs. Dans le cinéma, dans le showbiz. Il y a un boulot monstre, on se rend pas compte. J'ai même fait enculeur de mouche. Oui, mais ne vous moquez pas, il faut être très précis, vous savez. C'est... Ah. Non, non, non, mais tiens, parlons ce soir du problème du chômage. Abordons le sujet. 3 millions de chômeurs, ça veut dire quoi? Ça veut dire que dès qu'on va commencer tous ensemble à essayer de résoudre ce problème, à chercher des solutions. Tiens, tenez, si on commençait par exemple à supprimer les machines comme Socrate, vous savez, à la SNCF, là, ce fameux philosophe qui doit, hop, virer des emplois. Bon, imaginons, attendez, je suis peut-être sur une piste, là. Attendez. Il y a au moins 3 millions de Minitel.

0: imaginons qu'on remplace les Minitel par des chômeurs. Et au lieu de taper 36-15 pour obtenir un horaire, on tape 36 fois sur le chômeur. Et ben à force, il le donnera l'horaire, le chômeur, hein, je peux vous garantir. Tiens, revenons au métier de clown. Clown, ça nous amène à penser à des métiers qui ont disparu et qu'on pourrait réhabiliter. Des métiers magnifiques. Je pense par exemple au métier de mousquetaire. Bon. Qu'est-ce qu'on fait aujourd'hui pour aider les mousquetaires? Rien. Le mec, il est mousquetaire, il se démerde, hein, tout seul. Ah, les ouvriers, oui, mais les mousquetaires, rien. Ou encore les gladiateurs. Tiens, il n'y a plus de gladiateurs. Les bougnats, tout ça, rien. On fait rien pour ces gens-là, ils se démerdent. Et après, on parle du chômage. Pour les femmes, il y a des métiers comme sorcières, par exemple. Oui, ou encore avorteuses clandestines. Souvent, elles étaient condamnées à mort, ce qui donnait du travail aux... bourreaux. Voilà un métier qui a nourri des familles entières. Et pensez à tous ces jeunes qui vont dans les universités et qui cherchent du travail. Et qu'est-ce qui se passe, il faut le dire? Eh bien, les débouchés, ils sont bouchés. Voilà. Tous les débouchés sont bouchés. Médecine, c'est hyper bouché. Dentiste, c'est pareil. Avocat, c'est la mafia de mon avocat, Maître Gralier, ils sont tous là. Eh bien, moi, je peux vous dire qu'une fois au pouvoir, je combattrai le chômage. Mais avec l'aide de tous les Français, on travaillera le temps partiel. Eh non, mais je le sens bien. Je vous le sens, hein. Moi, je le sens, le public, je sens bien. Bah, c'est tout ce qu'il a trouvé pour résoudre le problème du chômage. J'ai pas dit que j'avais trouvé, j'ai dit que j'avais cherché. C'est différent, on cherche, on cherche.
1: Ouais, c'est tout ce qu'il trouve.
0: Ouais. Foutez-vous de ma gueule, mais dans quelques années, vous verrez. Qu'est-ce qu'elle fait, toi, ta fille? Elle est en deuxième année de sorcière, pourquoi? Et ton fils? Bah, il a eu son diplôme de mousquetaire hier. Et le plus grand, il est rentré dans une université de gladiateurs, là, tu sais. À... ouais, des gladiateurs. Le petit va faire expert bougnat quand il sera...

0: bonsoir et merci surtout, merci d'être toujours fidèle à notre télémagouille quotidien. Alors vous avez tous un numéro et parmi tous ces numéros, eh bien, quelques-uns ont été sélectionnés par notre huissier, Maître Enfoiros. J'ai dans les mains le numéro 433. Alors est-ce que le 400... Oui ? Oui monsieur, approchez-vous, on vous applaudit très fort. Alors, il s'agit de Mamadou.
1: Mamadou, ouais, enchanté tout le monde.
0: Mamadou, alors présentez-vous, qu'est-ce que vous faites dans la vie?
1: Bah, vous êtes un cabinet de voyant exorciseur marabout.
0: Oui.
1: Que si ta femme disparaît, je la fais revenir dans les 46 heures chrono plus vite qu'on la redoute. Hein.
0: Alors, sinon, Mamadou, dans la vie, vous avez un hobby, un passe-temps, certainement.
1: Ouais. J'aime le sport, la compétition.
0: C'est bien ça, quel genre de sport?
1: Bah, vous êtes avec ma femme, on fait une golongolo dans la place.
0: Ah, d'accord, c'est parfait.
1: C'est le sport national.
0: D'accord. Alors, vous restez derrière votre pupitre, oui, Mamadou, et tout de suite, je regarde le deuxième numéro. Et décontractez-vous, Mamadou, ça n'a pas commencé.
1: Pas encore.
0: Alors, écoutez bien, le numéro suivant, le 728. Est-ce que le 728 peut se manifester, s'il vous... Oui. Mademoiselle, on vous applaudit très fort, rapprochez-vous. Il s'agit de Véronique. Véronique, bonjour, qu'est-ce que vous faites dans la vie?
2: Je m'appelle Véronique, j'ai 26 ans, je suis caissière à Félix Potter. Je compte pas faire ça toute ma vie, je compte bientôt rentrer caissière à ma montre.
0: Alors Véronique, dans la vie, vous avez un hobby, un passe-temps?
2: J'adore la grande musique.
0: Ah, Bach, Mozart, Beethoven.
2: Non, Stéphanie dans mon lac.
0: Alors ne change rien, c'est parfait, vous restez donc... vous saluez le public.
2: Oui, je salue mon mari.
0: Ah bon?
2: On s'est rencontrés tout à l'heure à tourner ma neige.
0: On va commencer tout de suite le télémagouille. On n'oublie pas qu'avec télémagouille, on en a...
1: plein les fouilles.
0: Première question, qui?
2: Stéphanie dans mon lac.
0: Attendez, Véronique, je pose d'abord la question, vous répondez ensuite, hein, sinon...
2: logique.
0: Voilà. Qui a immortalisé le grand air de Carmen?
2: La question est finie. Ah oui, c'est... Stéphanie de Monaco.
0: Bon, alors, question suivante. Dans les années 70, donnez-moi le nom de la célèbre bande de terroristes allemands.
1: La bande d'Abagine.
0: Réponse fausse. Question facile sur le cinéma. Quel acteur a interprété le premier rôle de James Bond?
1: Oui.
0: Oui, Mamadou, vous êtes...
1: Non, c'est-à-dire que je veux dire un truc, mais c'est une connerie. Alors,
0: je suis une connerie. Bonne réponse, Mamadou. Mamadou remporte un point. Oh la main. Bravo, en forme, hein, Mamadou.
1: Hein. Ah ouais, bah, si je gagne ce soir, golo. Ouais, qu'est-ce qu'elle va prendre, hein.
0: Allez, une question de littérature. Qui a écrit les fables de La Fontaine?
2: La Fontaine.
0: Bravo. Qui a écrit les lettres de Montmoulin?
1: Montmoulin.
0: Allez, une question sur le sport. Tennis, qui a perdu le
2: tour? Yannick Noah.
0: Bravo, bravo. Ouais. Ce jour-là, Henri Lecomte était malade. Alors, une question d'ethnologie maintenant. Quel est l'animal poil nu qui se rapproche le plus de l'homme? Allez, un demi-point. Allez. Allez, maintenant une question, écoutez bien, littérature. Qui?
2: Stéphanie Mamadou.
0: Attendez, écoutez Véronique, c'est une question de lit.
2: Hein? Un petit peu
0: nerveuse. Ah oui. Non mais là c'est de la littérature alors. Ah ben non, ça saute pas.
2: Stéphanie. Non, non.
0: Qui a écrit Les Misérables?
2: Vous répétez la question?
0: Oui, qui a écrit Les Misérables? Qui a écrit La Valise en carton?
1: Linda de Souza.
0: Voilà. Bravo. Vous marquez tous les deux un point, c'est formidable. Ouais, et maintenant, ouais, je m'approche de Mamadou pour les questions individuelles.
1: Ouais.
0: Allez, Mamadou, toujours en forme?
1: Ah ouais, bon. Ouais, mais à moi, si je gagne ce soir, golo.
0: Ouais. Je veux dire, la pêche, quoi.
1: Et surtout la banane, hein.
0: Eh bien, Mamadou, je vous donne des noms de personnalités.
1: Ouais.
0: Et vous allez me répondre blanc ou noir.
1: D'abord.
0: Attention, il faut être rapide. Ouais. Michel Blanc.
1: Blanc.
0: Bravo. Éric Blanc.
1: Noir.
0: Gérard Blanc.
1: Blanc.
0: Bravo. Michel Noir.
1: Blanc.
0: Attention, il y a un piège. Michael Jackson.
1: Gris.
0: Bravo. Formidable. la réponse de Mamadou. Et maintenant, nous passons à Véronique.
2: C'est facile.
0: Ah, c'est très facile. Et maintenant, Véronique, c'est à vous. Écoutez, je vous donne la première moitié d'un couple et vous me donnez l'autre moitié. Vous avez compris?
2: Vous répétez la question.
0: Je vous donne un exemple. Je dis par exemple Laurel et... Bah, vous répondez Hardy.
2: Hardy.
0: Bah oui, Laurel et Hardy. Allez, allons-y, c'est parti. Roméo et...
2: Hardy.
0: Pourquoi me dites Hardy, là? Si,
2: il m'a dit de dire Hardy.
0: Ah non, j'ai pas dit de...
2: Si, il m'a dit de dire Hardy.
0: Ah non, non, j'ai... Non, non, non.
2: Si, il m'a dit de...
0: Oh non.
2: Il m'a dit de dire Hardy.
0: Mais non. Mais non, j'ai donné un exemple, j'ai dit Laurel. Eh, bon, mais c'est Hardy.
2: Il m'a dit de dire Hardy.
0: Mais non, mais là, c'est Roméo et Juliette.
2: Juliette.
0: Eh ben oui, allez. Jacques Dutronc et Françoise.
2: Juliette.
0: Mais non, Hardy. Mais non, Véronique, j'ai donné un exemple, j'ai dit, c'était Laurel. Oh, je vais pas y passer la nuit, Laurent. De toute façon, c'est qu'un jour, on est là pour s'amuser, on s'amuse. On continue avec les magouilles, on en a. Malgré tout, question sur la Révolution française. Qui a été assassiné dans sa baignoire?
1: Maradona.
0: Non, non. Mais écoutez, Marie, question plus facile sur la Révolution. Là. Citez-moi ouais. Deux révolutionnaires français. C'est facile, ça. Robespierre et...
2: Jean-Marc Thibault.
0: Non. Je vous parle de la Révolution. L'époque où on décapitait.

0: sujet sport. Quelle est la première ville arabe traversée par le Paris-Dakar?
1: Marseille.
0: Non.
2: Mais non, j'ai peur. Oui, quel est le prénom de Miu Miu?
1: Miu.
0: Un vrai prénom. Un vrai prénom.
3: Stéphanie Mamadou.
0: Ah bah ouais, bah Mamadou. Ouais, allez, ouais. Allez, c'est facile ça. Allez, vous êtes avec votre femme.
1: Angolo.
0: Ouais. Vous êtes avec votre belle-mère.
1: Agale.
0: Elle s'électrocute avec la machine à laver. Qui devez-vous appeler dans ce cas précis?
1: Darty.
0: Mais non. Qui a trouvé le vaccin contre la rage?
3: Rika Zareng.
0: Bah alors, allez, Mamadou.
3: C'est Rika Zareng.
0: Non, Mamadou. Bouge. Français, n'importe quel, on s'en fout. Allez.
1: Tigana, j'irai chez Platini.
0: Voilà, c'est le président de Mamadou. Moi, personnellement, j'aurais préféré Hugo Rodin Debussy, mais enfin, on n'en est plus là.
1: Ouais, ouais, d'accord, mais moi, les remplaçants, je les connais pas.
0: Hey. Quoi qu'il en soit. Les questions sont pas difficiles, alors, écoutez bien. Je vais essayer de me mettre à votre niveau, écoutez bien. Maintenant vous êtes à égalité, c'est avec la dernière question qui est très facile d'ailleurs qu'on va savoir qui va gagner le chrono.
1: Angolo.
0: Excusez-moi,
1: ça m'a échappé, excusez-moi.
0: C'est avec la dernière question qu'on va donc savoir qui va gagner le chrono. Je sens que ça va être une gagnante aujourd'hui. Écoutez bien, Véronique, la question est pour vous. Qui a chanté?
3: Attendez,
0: non, je pose la question en entier, sinon c'est pas du jeu, mais allez-y, libérez-vous. Qui a chanté comme un ouragan?
3: Vous voulez répéter la question?
0: Mais allez-y, si c'est la princesse, c'est la pute Monaco!
3: Madonna!
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5: Imaginez un seul instant, messieurs, dames, si à la tête de l'équipe de France de football, ça avait été un éducateur rebeu. Excusez-moi, Rouya. Excusez-moi. C'est laquelle mon équipe déjà? Ah, les bleus. Je peux pas changer, je peux pas prendre les jaunes? Non, je demande ça parce que des fois la PlayStation, tu peux changer comme ça. Évidemment, on n'est pas dans FIFA. Oh, monsieur l'arbitre! Oh, l'arbitre! Oh, il faut siffler la faute pour nous aussi, là, c'est quoi ça? Oh là là, c'est qui l'a dit ça là? Oh là là. Hein? Monsieur l'arbitre, non, tu croyais c'est moi qui avais parlé? Là. Non, il y a quelqu'un là-bas, il imite la voix des gens. Là-bas, ouais, mais comme toi, tu le vois pas. Moi, tu me vois moi, mais je suis là en face de toi. Mais c'est pas moi qui ai parlé, c'est... Ouais, ça va, joue. Ben voilà. Les gars, à un moment donné, il va falloir sortir les doigts dans les oreilles, là, c'est pas normal, ça, comme ça. Ben oui, t'es encore par terre, toi, là-bas. Ouais, Mathieu, Olivier Giraud, monte devant, avec ta coupe de PD là. Monte devant, Matouidi, tu ne te moques pas, va devant aussi, tu mets un pied devant l'autre, mais tu cours plus vite, vas-y, comme ton cousin qui récoupe, vas-y. Toi, bah oui, il est encore par terre, celui-là, là-bas. Mathieu, Valbuena. Ah, venez ici. Bah oui, il n'entend pas avec sa petite issue.

0: La monte ici. Venez ici. De France de l'Haram, de France de merde, de France. Ah, oui, monsieur, moi aussi j'attends. Mais le pauvre avec ses petites jambes, il peut pas traverser plus vite le terrain. Si je l'appelle là-bas le mercredi, il arrive ici on est le dimanche. Genre là, il arrive avant la fin des matchs quand même. Hein. Ah, lui voilà, lui voilà. Le voilà. Le voilà. Allez, encore un petit informatu.
1: Oula, tu cours vite là, hein? Usain Bolt. Allez, accélérez, chouïa, accélérez. Voilà, accélérez, chouïa, accélérez. Voilà, vas-y, c'est bien comme ça. Voilà, c'est bien comme ça, hein? Voilà, c'est bien. Mettez la course, ya haram, ralentis pas, tu vas faire marche arrière. Voilà, c'est bien, voilà, vas-y. Vas-y, tout droit maintenant, c'est bien comme ça. Voilà, c'est bien comme ça. Voilà, c'est bien. Voilà, c'est bien comme ça. Voilà, c'est bien. Voilà. Voilà, voilà. Ouais, Mathieu, qu'est-ce que vous êtes en train de faire, là? Hein? Vous, ça voulait gagner des trophées? Ah ben, il faut gagner contre les jeunes, là, c'est pas normal, comme ça, tu tombes partir tout le temps. Il te touche, tu tombes, il te touche, tu tombes, il te touche. Arrête, tu tombes. Sois plus intelligent, votre la haram, passe entre les jambes de l'adversaire. Allez, vas-y, retourne là-bas. Non, écoute, reste là, tu fais des bacs, ça prend quel mot. Hein? Ben voilà, celui-là, tu laisses 2 minutes, hein, là, il tire à côté, tout le temps, il tire à côté. À gauche, à droite, en haut, en bas, il croise la macarena, celui-là. Wakarim, Abitzema, ah, venez ici. Ouais, Karim, qu'est-ce qui se passe? T'as sens pas bien? T'es malade? Tu veux des doléprane? Pourquoi quand t'es avec le Real Madrid en Espagne, là, tu marques de temps en temps? Et quand t'es avec nous, la France, là, tu marques pas de temps en temps? Ah, tu t'appelles Karim Benzema, pas Sergio Ramos? Ah, t'es français, alors tu marques aussi avec nous, là, c'est malade, vas-y! Pourquoi qu'il est là, celui-là? C'est qui l'a invité, Had? C'est qui? Bah oui, ça, c'est lui, ça! Bah oui, ça, c'est lui, ça! Franck! Ouais, libérez! Libérez! Ah, ici! Ici! Ouais, Franck! Franck! Allez, chanti, y'a Kulchidab, un mission Kalful! Qu'est-ce qu'il y a? Tu parles pas l'arabe, toi? Tu parles arabe? Bon, écoute, moi, je te disais, pourquoi toi, quand tu viens ici, tout le temps, tu fais des... Qu'est-ce qu'il y a? Tu parles pas le français? T'es pas français? Pourquoi il a... Alain, pourquoi il a... Pourquoi, Alain? Hein? Mais c'est toi, t'as dit que tu prends les retraites, pourquoi t'es là? En plus, tu viens ici, t'es en plusieurs comme ça, tu fais peur à tout le monde, là! Hein? Alors, tu prends tes affaires... Tu prends ton appart? Tu dégages! Yahma! Allez les gars, allez les gars, dîner, dîner, dîner. Les gars, on oublie 14 et 11 devant. Voilà, le risque, le risque, le monte devant. Ah ouais, je te donne la permission, vas-y. Voilà, goal volant, vas-y. Voilà, c'est bien comme ça la passe, hein, hein. Voilà, c'est bien la passe comme ça, vas-y, maintenant change le côté. Change le côté là-bas, le... Voilà, braqué, braqué, braqué. Voilà, c'est bien comme ça, voilà, vas-y, maintenant l'homme gardienne. L'homme gardienne. L'homme gardienne. C'est bien Pogba. Ah, c'est bien Pogba. Pogba. Pogba, bah, bah. Wow, wow, wow. Wow, wow, wow. Wow, wow, wow. Wow, wow. Kérékou, il a marqué. La France, elle va gagner. A Kérékou, il a marqué. La France, elle va gagner. A Kérékou, elle a marqué. Et la France, elle va... Arrête, ça va devenir un mariage ici, arrête. C'est bien les gars, devant, devant, devant, la même chose devant. Franck, si je te répète encore une fois. Allez-y les gars, vas-y, descends. Descends là-bas, là, vas-y, la profondeur. La profondeur.
2: Pardon, excuse-moi. Excuse-moi, tu vois.
0: Bah quoi, il pleuvait ce jour-là.
2: Vas-y.
0: Listen.

0: C'est comme ça.
1: Vas-y. La profondeur, la profondeur. What? Ah, c'est bien Karim. Voilà, là t'as marqué, t'es français, t'es intégré. Voilà. C'est ça la France que j'aime. La France de toutes les origines, de toutes les couleurs, qui se battent ensemble pour un seul but: défendre sa patrie et marquer des buts. Alors merci notre équipe de France.
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3: Bonjour, bonjour à tous. Peut-on être heureux quand les autres ne le sont pas? La technique peut-elle être mauvaise? Après 4 heures d'épreuve, la philo se termine pour les 530 000 candidats au bac. Première étape avant les épreuves de spécialité à partir de demain et jusqu'à jeudi. Le grand oral, lui, débutera lundi prochain. Pour les résultats, il faudra attendre le 7 juillet. À la une également, l'ouverture du G7 en France. Les 7 pays les plus riches se retrouvent à Évian pendant 3 jours et Donald Trump est attendu cet après-midi en Haute-Savoie, au lendemain de l'annonce d'un accord de paix entre les États-Unis et l'Iran. Il sera signé vendredi à Genève pour mettre fin au conflit, y compris au Liban. Mais de son côté, Israël s'oppose au retrait de son armée dans ce pays. Le ministre de la Défense déclare vouloir maintenir des troupes pour une période illimitée. En France, le Premier ministre reçoit cet après-midi les parlementaires favorables à une loi intégrale contre les violences sexuelles faites aux femmes et aux enfants. Un texte de 79 articles porté par des députés de gauche comme de droite à l'Assemblée en novembre dernier. Après l'affaire Liana, Sébastien Lecornu avait indiqué vouloir soumettre cette proposition de loi au Conseil d'État. Ce sont aussi 150 associations féministes et de protection de l'enfance qui appellent à des rassemblements ce soir et chaque lundi devant les tribunaux pour réclamer une loi intégrale contre les violences. Après l'Australie, après la France et le Canada, c'est au tour du Royaume-Uni de vouloir interdire les réseaux sociaux pour les moins de 16 ans. Annonce ce matin du Premier ministre britannique Keir Starmer qui veut une loi avant Noël pour une interdiction dès le début de l'année prochaine. Cela fait suite à une grande consultation menée dans le pays sur ce sujet. Et puis le foot et l'entrée en lice de l'un des favoris de la Coupe du Monde. Aujourd'hui, l'Espagne affronte le Cap-Vert à 18h, match du groupe H. À 21h dans le groupe G, on suivra aussi Belgique-Égypte avant le premier rendez-vous pour l'équipe de France. Ce sera demain soir contre le Sénégal. Les Bleus sont arrivés à New York hier en fin de journée. Et c'est la fin de cette édition. Bonne journée à tous.
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1: L'Espérance Canoë de 6 Saint-Léger-des-Vignes vous invite les 27 et 28 juin au 56e Régate Internationale à la Pointe des Halles de 6. Des athlètes internationaux et français se rencontreront durant tout le week-end à partir de 10h le samedi matin. À partir de 19h samedi soir, course australienne rythmée en musique, buvette et snacking sur place. Venez nombreux encourager les athlètes du club de l'Espérance Canoë de 6 Saint-Léger-des-Vignes. Pour préparer le territoire de demain aux enjeux environnementaux, Sud-Nivernais Communauté souhaite recueillir vos idées, vos envies et vos attentes afin de construire un programme d'action. Pour cela, deux dispositifs sont mis en place. Un questionnaire ouvert jusqu'au 20 juin, disponible sur le site internet Sud-Nivernais Communauté ou bien en version papier dans toutes les mairies, les bibliothèques, les maisons France Service, les maisons de santé et au siège de la communauté Sud-Nivernais. Quatre ateliers citoyens seront également mis en place du 8 au 18 juin. Renseignements au 03 86 77 39 89. La Banda Orangée vous donne rendez-vous samedi 27 juin dans la cour de l'école de Saint-Léger-des-Vignes à partir de 18h30 pour une soirée festive aux couleurs du Sud-Ouest, Festival de Bandas, 3e édition des Fiestas Léo-Garciennes. Plus de 100 musiciens seront présents avec en exclusivité le brass band Les Infats, venus tout droit de sang. Ambiance feria assurée, musique, bonne humeur et convivialité seront au rendez-vous, alors venez nombreux. L'association Bindouche Jeune La Machine vous invite à une grande soirée drag queen le samedi 20 juin à la salle des fêtes de La Machine à partir de 20h30, ouverture des portes 19h30. 20€ par personne, buvette et petite restauration sur place. Attention, réservation conseillée au 07 49 26 60.

0: 49-17. L'association Planète des Songes propose un lundi de la planète le 15 juin, 18h, à l'Office du tourisme de Decize, durée 1h30. Le thème sera nommé la biodiversité locale, faune et flore, avec Augustin Jeanquesch, professeur de biologie. L'entrée est gratuite. L'ensemble scolaire Sainte-Marie vous ouvre ses portes le mardi 16 juin de 17h à 20h. Venez découvrir l'établissement, rencontrer l'équipe, visiter les locaux et échanger autour des projets et de la vie de l'école. Que vous soyez futurs élèves, parents ou simplement curieux de découvrir l'établissement, nous serons heureux de vous accueillir dans une ambiance conviviale et chaleureuse. Rendez-vous le 16 juin de 17h à 20h pour les portes ouvertes de l'ensemble scolaire Sainte-Marie de Decize. L'Orchestre d'Harmonie de la ville de La Machine vous invite à des rifles le vendredi 19 juin à la salle des fêtes de La Machine à partir de 20h15. 3 300 € de bons d'achat à gagner. Bingo 150 €. 16 parties dont 2 gratuites et 2 parties spéciales. 10 € le carton, 15 € les 2, 20 € les 3, 30 € les 5 plus 1 gratuit. Buffet et buvette sur place. Réservation possible au 07 81 04 23 42. Le comité des fêtes Champivertin vous propose une marche le samedi 20 juin, départ de 8h30 à 10h30, deux parcours, 6 km ou 14 km, 4 € pour les 6 km, 5 pour les 14 km, gratuit pour les moins de 12 ans. Et à partir de 11h, marché, brocante en semi-nocturne, ouverture pour le public, 2 € le mètre linéaire. Repas possible sur place. Venez nombreux. L'association La Machine en fête vous propose le samedi 20 juin à La Machine, place des Fusillés, une brocante semi-nocturne de 15h à 23h. Professionnel gratuit et pour les particuliers, les 4 premiers mètres gratuits, puis 1 € le mètre sur réservation au 06 22 81 50 02. Puis à partir de 21h, fête de la musique avec karaoké en plein air et bal. Restauration et buvette sur place, venez nombreux. L'association des commerçants et artisans de Lucenay-les-Aix vous invite à fêter le TNM le 19 juin dès 19h30 à la salle des fêtes de Lucenay-les-Aix. Animation le 7e sens, au programme soirée jambon à la broche, 18 € pour les adultes et 9 € pour les enfants. Réservation au 06 09 11 69 95 ou bien au 06 18 91 26 37. Le comité des fêtes de Cercy-la-Tour vous propose une soirée top 50 samedi 27 juin, parking centre culturel de Cercy-la-Tour. À partir de 19h, concert Chris Evans et Kelly Gere, jukebox vintage, tube des années 60-70 et à 21h, spectacle concert top 50 avec So Chic Evans. L'entrée du concert est à 10 € pour les adultes et 5 € pour les enfants, repas plus concert 25 €. Au menu, entrée, brasero avec échine de porc mariné ou saucisse aveyronnaise, pommes de terre grenaille, dessert. Attention, réservation pour le repas au 07 69 37 13 15 ou bien au 06 61 70 55 35 par message. La Sama vous propose un tour de belote samedi 27 juin au Puy des Minimes à La Machine à partir de 14h30. De nombreux lots à gagner, caissettes de viande, filets garnis ou encore rosettes. Un lot à la première équipe féminine, un lot à chaque participant. Inscription 9 € par joueur. Merci d'apporter votre jeu de cartes. L'association La Grande Halle de Four organise la fête de la musique le dimanche 21 juin à Four à la Grande Halle à partir de 19h30. Animation musicale avec DJ, sur place également food truck. Venez nombreux.
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2: Bonjour à tous. Un accord conclu au Moyen-Orient après plus de 100 jours de guerre. Une avancée pour les personnes malades d'obésité.

0: invité. Et puis c'est aujourd'hui le top départ des épreuves du bac pour les terminales, avec quelques petits changements cette année. La fin de la guerre au Moyen-Orient, les États-Unis et l'Iran ont annoncé avoir conclu un accord. Il devrait être signé en fin de semaine en Suisse après des discussions préparatoires à Doha. Le compromis prévoit la fin immédiate et définitive de la guerre et des opérations militaires sur les différents fronts, y compris au Liban, mais aussi la réouverture du détroit d'Ormuz après la signature. Pour Thierry Coville, spécialiste de l'Iran à l'Institut de Relations Internationales et Stratégiques, personne n'a vraiment gagné cette guerre, même si, selon lui, les États-Unis signent ici un échec.
1: Tout ça pour ça du côté américain. Rappelez-vous, l'Iran et les États-Unis négociaient sur cette question du nucléaire en février, et Trump s'est engagé dans cette guerre, d'après ce qu'on a compris maintenant, sous l'influence de Benjamin Netanyahu, avec des objectifs complètement irréalisables, comme un changement de régime, la fin du programme nucléaire iranien, la fin du programme balistique, etc. Donald Trump se retrouve maintenant à célébrer un accord qui comprend la réouverture des détroits d'Ormuz, qui était ouvert avant cette guerre. Donc, ni l'Iran ni les États-Unis ont vraiment gagné, parce que du côté iranien, il y a eu beaucoup de destruction des infrastructures, l'économie iranienne va très mal, mais le moins qu'on puisse dire, c'est du côté américain, il y a quand même un relatif échec de sa stratégie et de son entrée en guerre contre l'Iran avec Israël.
0: Et de son côté, Benjamin Netanyahou annonce maintenir ses troupes au Liban, en Syrie et à Gaza. Le premier ministre israélien a également mis en garde l'Iran, affirmant qu'Israël riposterait avec toute sa force si la République islamique l'attaquait en réponse à ses opérations. C'est d'ailleurs dans ce contexte que s'ouvre le G7 ce lundi à Évian. Les grandes puissances, dont la France, vont se pencher sur les conséquences de cet accord. Autre dossier brûlant, la guerre en Ukraine. Le président Volodymyr Zelensky est attendu sur place dès demain. Dans l'actualité également, des manifestations tous les lundis devant les tribunaux. Près de 100 associations féministes et de défense des enfants appellent à la mobilisation chaque semaine après l'affaire Liana. Des rassemblements pour dénoncer notamment ces défaillances révélées dans le dossier. C'est un espoir pour les personnes malades d'obésité. À compter d'aujourd'hui, la Sécurité sociale rembourse deux médicaments à 65%, le Mounjaro et le Wegovy. Jusqu'ici, les patients devaient débourser près de 300 € par mois pour y avoir accès. Ces médicaments anti-obésité prescrits par un spécialiste permettent de réduire de 15 à 20% le poids. Mais attention, il ne s'agit pas non plus d'un médicament miracle pour Hélène Guillard-Méziane, directrice générale de la Ligue nationale contre l'obésité.
2: Je l'ai vraiment entendu en me disant bon, c'est compliqué, est-ce qu'il n'y a pas vraiment juste une pilule qui peut m'aider, et voilà, je perds mes kilos et on n'en parle plus. Le plus compliqué dans l'obésité est une pathologie, c'est pas la perte de poids, c'est le maintien de cette perte de poids. Donc le médicament est une solution parmi d'autres solutions. Tant que la prise en charge de cette pathologie n'est pas pluridisciplinaire, l'accompagnement il se fera pas et la guérison ne pourra pas être complète.
0: La France qui devient donc le premier pays à rembourser les patients qui optent pour ces médicaments anti-obésité. Un nouveau coup de chaud attendu sur l'Hexagone avec de nouvelles vigilances face aux feux de forêt. 6 départements sont aujourd'hui en alerte orange avec un risque élevé. La Charente-Maritime, les Deux-Sèvres, l'Aude, l'Hérault, le Gard et le Vaucluse. Avons-nous la maîtrise de nos paroles? Peut-on être heureux quand les autres ne le sont pas? Débattre? Est-ce chercher la vérité? Ce sont les questions posées aux élèves de terminale ce matin pour le bac de philo. Près de 530 000 élèves étaient concernés pour cette première épreuve. Et cette année, plusieurs mesures ont été mises en place pour durcir l'examen. Les erreurs de syntaxe, d'orthographe et de grammaire seront plus durement sanctionnées dans les copies. Objectif, garantir un niveau de langue suffisant pour les futurs bacheliers. Pour Jean-Rémy Girard, président du syndicat enseignant SNALC, que cette mesure ne permet pas de répondre à des Français.
3: C'est une mesure essentiellement symbolique parce que s'il y a des fautes, c'est pas majoritairement parce que les élèves ne se reliraient pas. C'est avant tout parce qu'ils ne maîtrisent pas bien la langue. Donc c'est pas le bac uniquement qu'il faut faire évoluer, c'est l'améliorer tout le système éducatif. Donc il faut avoir moins d'élèves par classe, il faut remettre des heures de cours de français, hein, qui est une discipline qui perd à chaque réforme des heures de cours. Il faut aussi réactiver la filière, puisque si on manque de personnes qualifiées, eh ben l'enseignement, effectivement, va s'en ressentir.
0: Et notez que les établissements professionnels dont les épreuves écrites du bac viennent de débuter ne seront concernés par la nouvelle règle qu'à partir de la session 2027. Et puis en foot, suite des phases de poule de la Coupe du Monde avec l'entrée en lice de plusieurs grosses écuries dès ce soir, à commencer par l'Espagne. Les champions d'Europe débutent leur tournoi face au Cap-Vert, ce sera à 18h, à suivre la Belgique et l'Égypte à 21h. Enfin cette nuit, l'Iran fera aussi ses débuts face à la Nouvelle-Zélande. Bon après-midi à tous.
4: Bonjour, au programme de votre soirée télé de ce lundi 15 juin sur TF1 Camping, film avec Gérard Lanvin et Franck Dubosc. Au camping des Flots Bleus, c'est enfin le moment des vacances.

France. C'est dans ce camping que Michel, chirurgien esthétique à Paris, se retrouve bien malgré lui, coincé. Sur France 3, L'aile ou la cuisse, film avec Louis de Funès et Coluche. Charles Duchemin est un critique gastronomique redouté. En une phrase, il est capable de briser une réputation. Fatigué, il aimerait que son fils Gérard le seconde. Sur Arte, Miss Daisy et son chauffeur, film avec Morgan Freeman. Sur France 2, Meurtre au paradis, série. Sur France 5, Le monde de Jamy, magazine présenté par Jamy Gourmaud. Sur le thème des feux extrêmes en France, sommes-nous prêts? Près d'un an après, retour sur l'incendie géant qui a ravagé le département de l'Aude, surnommé l'ogre des Corbières. Sur M6, du foot, Belgique-Égypte, match de la Coupe du Monde. Et puis sur TFX, appel d'urgence, magazine présenté par Hélène Manarido. C'est bon à tous.

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1: Regardons les prévisions de Météo France attendues pour demain avec, demain matin, encore du soleil sur l'ensemble du département. On attend quelques petits nuages dans le courant de la matinée. Et puis demain après-midi, un très beau temps attendu avec beaucoup de soleil et des températures toujours en hausse. Demain matin, une moyenne de 14 degrés à Decize et demain après-midi, le thermomètre affichera jusqu'à 31 degrés. Merci de votre écoute. À bientôt pour un nouveau bulletin météo.
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1: 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Bonjour à toutes et à tous, merci d'être avec nous aujourd'hui dans le mag SNR. Le Tour de France fera étape cette année à Decize les 15 et 16 juillet prochains avec deux passages du peloton. Alors bien sûr, de nombreuses animations, une ville entièrement mobilisée pour l'événement. Et pour en parler aujourd'hui, j'ai le plaisir de recevoir Alain Moreau, adjoint en charge du développement économique, du commerce de proximité et du tourisme. Bonjour Alain.
2: Bonjour.
1: À vos côtés, Tiffany Tissier, qui va nous parler de cet événement, qui est en charge donc de l'événement aussi, de l'organisation, qui est chef de projet Petite Ville de Demain. Bonjour Tiffany.
3: Bonjour Virginie.
1: Alors, événement exceptionnel, bien sûr, donc cette année avec ce Tour de France qui aura lieu les 15 et 16 juillet à Decize. Alain, tout d'abord, accueillir le Tour de France pendant quand même 2 jours consécutifs, c'est un événement rare.
2: Alors, non seulement c'est un événement rare, mais c'est surtout un événement exceptionnel pour Decize. Le passage du Tour de France dans la Nièvre date déjà de quelques années. Mmh. Et c'est pour ça qu'on a souhaité en fait faire une véritable fête populaire ouverte à tous.
1: Une grande fête donc pendant 2 jours, avec plein de choses prévues. Alors, bien sûr, cet événement, il se prépare déjà depuis de nombreux mois, hein, ça se fait pas comme ça du jour au lendemain. Entre autres, la décoration de la ville qui a été quand même importante. On sait notamment que certaines décorations ont été prêtées par la commune de Saint-Amand-Montrond, c'est ça ?
2: Alors tout à fait. Dès le départ, on a un agent qui s'appelle Yves-Marie Lemaire. Que je cite parce que c'est à son initiative qu'on s'est retrouvé à Saint-Amand-Montrond. Saint-Amand-Montrond avait accueilli une étape du Tour de France l'an passé. Mmh. Et à cette occasion, avait décoré la ville de Saint-Amand. Et à partir de là, on a réussi à signer une convention avec eux pour obtenir en fait toutes les décorations qui avaient été mises en place l'an passé.
1: Mais c'est bien, c'est du recyclage. Ça permet d'éviter de recréer des choses, etc. Ça coûte moins cher. Et donc c'est une très belle initiative.
2: Complètement. Et c'est d'ailleurs l'occasion pour moi de les remercier. Remercier chaleureusement l'ensemble des agents des services techniques qui ont travaillé quand même depuis plusieurs semaines pour embellir notre belle ville. Et que ce soit à travers le fleurissement, les décorations ou les différents aménagements visibles au Cap Cagne de Decize.
1: Et oui, parce que il y a également, donc il y a bien sûr toute la déco, on a vu, il y a beaucoup de vélos depuis déjà quelques semaines dans les rues de Decize. Il y a également beaucoup de fleurs, mais alors ça, comme chaque année, j'ai envie de dire, mais c'est vrai que cette année peut-être un petit peu plus, c'est très très bien décoré. Et d'ailleurs cette année, il y a les jeunes agriculteurs de la Nièvre qui ont participé et qui ont réalisé une jachère fleurie sous le pont de la Vieille Loire, c'est ça, hein?
2: Alors oui, alors je vais laisser la parole à Tiffany Tissier qui m'a beaucoup accompagné et qui avait véritablement chapeauté ce dossier d'une main de maître, on va dire. Elle va vous parler justement de cette mise en place de la chair fleurie.
1: Alors comment ça s'est passé, Tiffany?
3: Alors déjà je rectifie, c'est les GIA de Decize.
1: Ah, de Decize,
3: parce que voilà, donc c'est important. Après ils font partie du même groupement, mais ceux-là ils sont chers à notre cœur parce qu'à chaque fois qu'on met en place quelque chose, ils sont très très force de proposition. C'est souvent eux qui viennent nous chercher pour les animations. On a pu les voir à Noël, donc on a été ravis qu'ils s'intègrent tout de suite dans le Tour de France et qu'ils aient cette volonté. L'idée, c'était comme à chaque passage de Tour de France dans une ville, souvent on a des vues aériennes par l'hélicoptère. Mm-hmm. L'idée, c'était de se dire que particulièrement à Decize, le pont de la Vieille Loire s'y prêtait bien avec son lit qui est complètement enherbé.

0: Et donc, plutôt que de faire des bottes de paille, parce qu'il y a la proximité avec le 14 juillet et donc les feux d'artifice, donc ils ont un peu cherché, ils sont venus avec une magnifique proposition qui est donc de dessiner deux cises en lettrage en jachère fleurie. Donc ils ont retourné la terre, ils ont semé et pendant la petite période de canicule qu'on a pu avoir, ils sont venus arroser. Donc voilà, c'est leur petit bébé et nous on regarde ça comme des enfants.
1: Et oui, on a hâte de découvrir parce qu'effectivement déjà les lettres, hein, ça y est, on voit, hein, c'est déjà bien dessiné. On a hâte de voir ce que ça va donner. Effectivement, vu du ciel, ça va être certainement magnifique. J'en reviens à vous, Alain. Bien sûr, le Tour de France est aussi donc une formidable vitrine pour un territoire. On sait que ça attire beaucoup, beaucoup de monde. Il va y avoir certainement beaucoup de monde au camping. Les gens vont venir, vu que c'est sur deux jours, hein, vont certainement venir de très loin. Quelle retombée espérez-vous pour De Cise et ses commerces ?
2: Pour moi, bon, c'est un moment de rassemblement pour toute la ville. Hein. L'ambiance populaire et familiale à l'image du Tour de France est connue. Nous, ce que nous voulons surtout, c'est que De Cise profite pleinement de cette visibilité nationale et que chacun, bien sûr, puisse participer à selon les fêtes sportives. Donc, effectivement, les commerçants, donc on s'est réunis d'ailleurs ce matin pour un petit café commerçant avec Tiffany. On n'impose rien, donc chaque commerçant
1: initiera
2: voilà des choses selon sa volonté. Je sais que déjà certaines vitrines sont décorées, donc on espère que il y aura un élan de ce côté-là et que tout le monde apportera sa petite touche. Et puis on espère surtout effectivement avoir une météo favorable pour que cette belle journée du 15 surtout soit magnifique.
1: En tout cas, bien sûr, pour les commerces de Cisoise, ça devrait avoir un impact plutôt positif. On va parler maintenant un petit peu de la circulation, parce que bien sûr, le Tour de France, donc sachant en plus qu'il passe les deux jours, le 15 et le 16, on l'a dit, ça va un petit peu impacter hein, la circulation pendant ces deux jours. Tiffany, est-ce que tu peux nous expliquer un petit peu comment ça va se dérouler, des horaires, les recommandations pour les habitants, les visiteurs ?
0: Oui, alors une précision, c'est que ce n'est pas nous qui décidons des horaires, c'est pas nous qui. Alors on prend les arrêtés de voirie, mais c'est ASO, donc le comité organisateur de la course, qui nous impose des horaires. Donc c'est voilà, déjà dans l'esprit des gens, c'est bien de le rappeler. Donc le 15 juillet, effectivement, la voirie sera fermée sur l'axe, sur le passage de la course. De 13h à 16h45, parce qu'on estime une fin de passage à 16h45 des coureurs.
1: Environ.
0: Après, on sera soumis à la voiture balai, hein, finalement, celle qui imposera le rythme. Et le 15 juillet, la voirie sera complètement arrêtée, donc de 11h30 à 15h30.
1: Voilà.
0: Dans cet espace-temps, donc, le 15 juillet, on aura donc la caravane publicitaire qui va passer à 14h. Et les coureurs estimés à 16h. Le 16 juillet, on a un passage estimé de la coureur à 14h40. Ça donne une idée à ceux qui travaillent, ça donne aussi une idée à ceux qui veulent participer aux animations qu'on va vous parler.
1: Et oui, parce qu'il faudra venir en amont, il faudra prévoir.
0: Exactement.
1: Hein.
0: Donc on a essayé de mettre en place aussi, et vous verrez apparaître une semaine avant la course certainement, les panneaux qui indiquent les parkings, puisque la communauté de communes nous prête l'île de Cacré pour créer un parking pour les camping-caristes. Parce que malgré qu'on ait une aire de camping-car avec un lit-camp,
1: je pense
0: que ça ne suffira pas. Donc on a préféré anticiper. Et ensuite, on retrouvera les parkings habituels, mais aussi le lit de la Vieille Loire en amont du pont, comme à la Pentecôte.
1: D'accord.
0: Et puis, pour les gens qui viennent du côté Mâcon, Cercy, Bourbon, on aura un parking rue de l'Arrêt qui sera situé au niveau des anciens HLM.
1: D'accord, vers l'école René Cassin.
0: Exactement. Comme ça, on a essayé de valoriser le maximum de places possible pour que sur les panneaux un temps estimé de marche pour accéder à la fan zone. Comme ça, même les gens qui ne seront pas d'ici pourront se dire « Ah bah tiens, je peux me garer là. Finalement, il y a 10 minutes à pied pour rejoindre le centre-ville. »
1: D'accord.
0: Il faut savoir aussi que du coup, durant cette période, effectivement, si je peux revenir sur le commerce, les gens seront sur la fan zone, du coup, du matin jusqu'à la fin de journée. Donc, évidemment, j'espère que les commerces seront ouverts. Alors, évidemment, pour les coiffeurs, les salons d'esthétique, ça va être un peu plus compliqué. Mais en tout cas, pour ceux qui font de la vente pure, je pense qu'on sera dans la spontanéité de l'achat. Et donc, je pense qu'il y aura... Il y aura de quoi faire.
1: Il faudra réagir, c'est sûr, le jour J, puisque, donc, tu l'as dit, le 15 juillet, donc, certains

0: Les axes seront bloqués de 13h à 16h45, notamment route de Moulins, pont de Loire, boulevard Voltaire, quai de Loire, pont de la Vieille Loire et avenue du 14 juillet. Et le 16, alors c'est un autre endroit, puisque le tour ne passera pas au même endroit le deuxième jour. Donc la circulation sera interdite de 11h30 environ à 15h30, route de Moulins, pont de Loire, boulevard Voltaire, quai de Loire, pont de la Vieille Loire, place de la République, avenue de Verdun, rond-point du Four à Chaux. Puisqu'effectivement, donc, le premier jour, en fait, le circuit, pour donner un petit peu une idée aux gens, en fait, ils arrivent
1: de la route de Moulins. Ils traversent la ville par le pont en arc, boulevard Voltaire, pardon. Ils traversent le pont de la Vieille Loire, ils reprennent la rue du 14 juillet, direction Saint-Léger-des-Vignes et la Machine.
0: Et ils vont à Nevers.
1: Voilà.
0: Ville d'arrivée, ville Nevers.
1: Ils viennent de Vichy. Ils arrivent à Nevers.
0: Voilà.
1: Et le lendemain, ils partent du circuit de Nevers-Manicourt. Mm-hmm. Et donc, ils reprennent le même parcours, puisqu'ils arrivent par Saint-Germain-Chassenay. Donc, ils reprennent par la route de Moulins, boulevard Voltaire, ensuite le pont de la Vieille-Loire. Et au lieu de tourner rue du 14 juillet comme la veille, ils vont tout droit à avenue de Verdun, direction Cercy. Et il y a une petite particularité, c'est qu'on a l'honneur d'avoir un sprint intermédiaire au niveau du Bel Air.
0: Eh oui, voilà. Donc là, il faudra être. Il y aura peut-être. Du coup, un petit peu plus de monde à ces endroits-là ?
1: Certainement, oui.
0: Si pour les fans, pour les gens qui sont spécialistes.
1: Après, le sprint, ça va vite. Donc, il n'y a pas grand-chose à
0: faudra voir. Faudra être rapide. Mais effectivement, et donc là, ils iront direction Chalon-sur-Saône, la ville d'arrivée pour le 16.
1: Exactement.
0: Voilà pour un petit peu le trajet et donc les axes de circulation qui seront bloqués donc, pour ces deux jours. On passe maintenant, bien sûr, aux animations. Quand même, de nombreuses animations sont prévues avec la fan zone donc au champ de foire. Tiffany, c'est ça ?
1: Oui, exactement. La fan zone sera du champ de foire jusqu'au City Stade, mm-hmm. avec la première partie des halles qui permet un ombrage en cas de forte chaleur.
0: Effectivement. Alors, au niveau des animations, il y en aura pour toute la famille. Je crois qu'il y a piste de BMX, mur d'escalade, animation nautique avec la piscine. Tu peux nous détailler un petit peu quelques animations ?
1: Oui, alors donc sur la fan zone, à proprement parler, donc c'est une zone qui sera complètement sécurisée et piétonne. Donc on aura effectivement une piste de BMX avec des démonstrations de professionnels rythmées sur la journée. On aura également le bloc d'escalade, comme tu l'as dit. C'est l'association Ski et Montagne qui tiendra finalement cette activité et qui assurera les enfants. Mmh. Et puis on aura un écran géant pour suivre la course, place du champ de foire, donc au début des halles, ce qui permet aux gens de rester sur la journée. Ils pourront suivre la course de midi jusqu'à l'arrivée. Et ensuite sur la partie piscine, il y aura de l'aquabike en fin de matinée. Ensuite il y aura une ouverture au public de la piscine avec une structure gonflable qui est spécialement pour l'occasion, un food truck certainement à l'intérieur de l'espace extérieur, voilà, mmh. de la piscine pour les usagers, et puis un ventriglisse aussi à l'extérieur, donc une bâche sur laquelle on s'est glissé.
0: Voilà, donc il y aura plein de choses au programme de cette journée. Je vous l'ai dit, ça sera accessible à tout le monde, pour tous les âges, pour toute la famille. Tu as parlé de l'association Ski et Montagne, je crois qu'il y a également d'autres associations de Cisoise qui sont impliquées dans cet événement.
1: Oui, absolument. Comme l'a dit tout à l'heure Alain, il y avait une volonté. Le Tour de France, il se veut populaire parce que c'est un des rares sports où on ne paye pas pour le voir passer. Mmh. Du coup, sur cette même lignée, on a contacté des assos pour tenir les points de restauration et de buvette, et donc qu'ils fassent rentrer un peu d'argent dans leur caisse. On voulait que l'action soit populaire mais aussi solidaire. Donc il y aura le Lions Club qui sera présent avec la vente de salé sucré et puis une partie buvette. Mmh. On aura l'OMS donc qui vendra des t-shirts du Tour de France et puis une partie buvette. Mmh. Et on aura aussi les jeunes agriculteurs avec leur char buvette. Mmh. Et qui ont fait appel à Benoît Guillaumin pour la partie.
0: D'accord.
1: Voilà, donc il y aura des grillades possibles.
0: Donc voilà, petite restauration possible sur place.
1: Complètement.
0: Buvette, voilà, les gens peuvent venir donc dès le matin, il n'y aura pas de souci, il y aura de quoi se restaurer, se rafraîchir sans hésiter. Et le mercredi soir à 18h, il me semble qu'il y a un concert à Place du Champ de Foire.
1: Oui, et il y aura, voilà, pour finir la journée, et pour ceux qui souhaiteraient rester encore un peu plus, on finira cette journée avec une animation musicale, oui.
0: Petit rappel, donc on fait un petit tour quand même, Tour de France étape 11, donc le mercredi 15 juillet, il passera donc à Decize, eh bien, aux alentours de 16h pour le passage du peloton, 14h à peu près caravane publicitaire, fermeture de la circulation de 13h à 16h45, et puis le jeudi 16 juillet, donc

0: Donc étape 12 du Tour de France, le Tour revient à Decize, hein, exceptionnel, on l'a dit tout à l'heure. Fermeture de la circulation de 11h30 à 15h30, passage de la caravane publicitaire vers 12h40, passage des coureurs et sprint intermédiaire aux alentours de 14h40. De nombreuses activités donc tout au long de ces deux jours, on l'a dit, hein, piste de BMX, mur d'escalade, il y en aura pour tout le monde, des activités à la piscine, plein de choses. Un petit mot Alain pour donner envie aux auditeurs de vous rejoindre pendant ces deux jours.
1: Alors moi tout ce que je peux dire c'est que le 15 juillet sera une journée exceptionnelle pour notre ville. J'invite donc bien sûr tous les habitants, les visiteurs à venir profiter des animations et surtout à partager ensemble ce moment unique que nous offre le Tour de France comme chaque année et particulièrement cette année à Decize.
2: Nous tenons à remercier la Comcom qui a été partenaire aussi de tout ce qu'on a pu mettre en place puisqu'ils prennent en charge nos supports de communication pour l'annonce du Tour de France mais aussi chaque agent de la municipalité ainsi que les bénévoles sur cette journée auront un t-shirt offert pour du Tour de Floquet Tour de France de façon à se souvenir de cet événement. Donc voilà, on remercie la communauté de communes parce que la communication c'est un grand budget. Donc il y aura ça, il y aura des bâches, il y aura des éco-cups aussi qui seront donc fournis aux buvettes et donc ils pourront récupérer la consigne. Donc voilà, on est vraiment dans le circuit court, dans l'économie circulaire et solidaire et c'est vraiment super d'être aussi nombreux à créer ce genre de manifestation.
0: Alors on va faire aussi un petit rappel parce qu'il y avait eu un concours, hein, tu parlais du t-shirt Tiffany, il y a eu un petit concours il y a quelques semaines sur les réseaux sociaux je crois qu'il y en a eu pas mal quand même qui ont été gagnés, hein, des t-shirts donc n'hésitez pas bien sûr à venir avec ce fameux t-shirt. Si vous ne l'avez pas, il y en aura qui seront en vente sur place.
2: Voilà, alors ce ne sont pas ceux qu'on vend, ce ne sont pas les t-shirts de la Comcom, c'est l'OMS qui s'est fait un stock de t-shirts
0: ils vont être un petit peu différents
2: parce qu'on a eu beaucoup de sollicitations des particuliers et des Decizois pour garder un souvenir de cette journée donc l'OMS prend en charge la création de t-shirts et les revendra ce jour-là.
0: Voilà, donc vous pourrez en acheter sur place et puis surtout, eh bien la ville vous invite également à venir si vous n'avez pas le fameux t-shirt, vous avez peut-être un autre t-shirt jaune chez vous, ça serait sympa que tout le monde ou en tout cas beaucoup de monde arrive avec un t-shirt jaune ou quelque chose de
2: blanc,
0: jaune.
2: Blanc à pois rouge ou vert ou toutes les couleurs.
0: Voilà, n'hésitez pas donc à participer à cet événement populaire, une fête populaire qui réunira, on l'espère, beaucoup de monde. Vous l'avez dit, un événement bien sûr ouvert à tous et totalement gratuit. Merci Alain Moreau d'avoir été là aujourd'hui.
1: Eh bien, merci beaucoup à vous.
0: Merci Tiffany.
2: Eh bien, merci de relayer.
0: Et rendez-vous donc les 15 et 16 juillet prochains à Decize pour vivre au rythme du Tour de France, profiter des nombreuses animations et encourager les coureurs dans une ambiance festive. Et donc, on se dit à très vite sur les ondes de Sud Nivernais Radio. Au revoir. 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
1: Bonjour, bonjour à tous. Peut-on être heureux quand les autres ne le sont pas? La technique peut-elle être mauvaise? Après 4 heures d'épreuve, la philo se termine pour les 530 000 candidats au bac. Première étape avant les épreuves de spécialité à partir de demain et jusqu'à jeudi. Le grand oral, lui, débutera lundi prochain. Pour les résultats, il faudra attendre le 7 juillet. À la une également, l'ouverture du G7 en France. Les 7 pays les plus riches se retrouvent à Évian pendant 3 jours et Donald Trump est attendu cet après-midi en Haute-Savoie, au lendemain de l'annonce d'un accord de paix entre les États-Unis et l'Iran. Il sera signé vendredi à Genève pour mettre fin au conflit, y compris au Liban. Mais de son côté, Israël s'oppose au retrait de son armée dans ce pays. Le ministre de la Défense déclare vouloir maintenir des troupes pour une période illimitée. En France, le Premier ministre reçoit cet après-midi les parlementaires favorables à une loi intégrale.

0: contre les violences sexuelles faites aux femmes et aux enfants. Un texte de 79 articles porté par des députés de gauche comme de droite et déposé à l'Assemblée en novembre dernier. Après l'affaire Liana, Sébastien Lecornu avait indiqué vouloir soumettre cette proposition de loi au Conseil d'État. Ce sont aussi 150 associations féministes et de protection de l'enfance qui appellent à des rassemblements ce soir et chaque lundi devant les tribunaux pour réclamer une loi intégrale contre les violences. Après l'Australie, après la France et le Canada, c'est au tour du Royaume-Uni de vouloir interdire les réseaux sociaux pour les moins de 16 ans. Annonce ce matin du Premier ministre britannique, Keir Starmer, qui veut une loi avant Noël pour une interdiction dès le début de l'année prochaine. Cela fait suite à une grande consultation menée dans le pays sur ce sujet. Et puis le foot et l'entrée en lice de l'un des favoris de la Coupe du Monde aujourd'hui. L'Espagne affronte le Cap-Vert à 18h, match du groupe H. À 21h dans le groupe G, on suivra aussi Belgique-Égypte avant le premier rendez-vous pour l'équipe de France. Ce sera demain soir contre le Sénégal. Les Bleus sont arrivés à New York hier en fin de journée. Et c'est la fin de cette édition. Bonne journée à tous.
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1: Bonjour à tous. Après l'accord de paix entre États-Unis et Iran, les prix des carburants vont-ils bientôt baisser? Emmanuel Macron assure que le gouvernement va contrôler que la chute des cours du pétrole soit répercutée à la pompe. Avant l'ouverture du G7 en France, le chef de l'État est revenu sur cet accord dans le Trésor de TF1 et notamment sur le possible péage instauré par l'Iran sur le détroit d'Ormuz.
2: C'est évidemment pas du tout ce qu'on souhaite parce que ça créerait un précédent. Il y a beaucoup d'autres détroits dans le monde. Si à chaque fois on fait payer, quelle est la conséquence? Vous faites monter les prix pour la terre entière. Donc là, on va aussi en discuter. C'est pas conforme au droit international. Donc nous, on défend le droit international. Et on va tout faire, en effet, pour qu'il n'y ait pas de péage. Déjà, la priorité, c'est le rouvrir. C'est faire sortir les centaines de bateaux, de porte-conteneurs, de tankers, pour que les marchandises, les équipages, parce qu'il y a des équipages qui sont bloqués depuis des mois, le pétrole, le gaz puissent sortir, que ça rouvre et que ça fasse baisser les prix.
1: Et Emmanuel Macron indique également que le porte-avions Charles de Gaulle peut être sur zone dans 2 à 3 jours. Le président qui a aussi évoqué dans cette interview les menaces de droits de douane sur le vin français envisagées par Donald Trump pour dénoncer les taxes sur les entreprises technologiques américaines. Le président promet d'avoir une discussion respectueuse mais ferme à ce sujet avec son homologue américain, lui doit arriver en Haute-Savoie dans l'après-midi. Plus des 2/3 des recommandations faites par la commission indépendante sur l'inceste n'ont pas été mises en œuvre. C'est le bilan de la Civise aujourd'hui, après son rapport au gouvernement fin 2023 pour lutter contre la pédocriminalité. Elle pointe notamment

0: un retard majeur de la justice. Et puis après l'Australie et la France, c'est au tour du Royaume-Uni de vouloir interdire les réseaux sociaux pour les moins de 16 ans. Annonce du Premier ministre britannique suite à une grande consultation menée dans le pays sur ce sujet. Keir Starmer indique vouloir une loi avant Noël pour une interdiction dès le début de l'année prochaine. Emmanuel Macron lui a indiqué sur TF1 que la mesure pour les moins de 15 ans en France entrerait en vigueur d'ici la fin de l'année. C'est la fin de ce flash. Bon après-midi.
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1: Bonjour à tous. Après l'accord de paix entre États-Unis et Iran, les prix des carburants vont-ils bientôt baisser? Emmanuel Macron assure que le gouvernement va contrôler que la chute des cours du pétrole soit répercutée à la pompe. Avant l'ouverture du G7 en France, le chef de l'État est revenu sur cet accord dans le 13h de TF1 et notamment sur le possible péage instauré par l'Iran sur le détroit d'Ormuz.
2: C'est évidemment pas du tout ce qu'on souhaite parce que ça créerait un précédent. Il y a beaucoup d'autres détroits dans le monde. Si à chaque fois on fait payer, quelle est la conséquence? Vous faites monter les prix pour la terre entière. Donc là, on va aussi en discuter. C'est pas conforme au droit international. Donc nous, on défend le droit international. Et on va tout faire, en effet, pour qu'il n'y ait pas de péage. Déjà, la priorité, c'est le rouvrir. C'est faire sortir les centaines de bateaux, de porte-conteneurs, de tankers, pour que les marchandises, les équipages, parce qu'il y a des équipages qui sont bloqués depuis des mois, le pétrole, le gaz puissent sortir, que ça rouvre et que ça fasse baisser les prix. Et
1: Emmanuel Macron indique également que le porte-avions Charles de Gaulle peut être sur zone en 3 jours. Le président qui a aussi évoqué dans cette interview les menaces de droits de douane sur le vin français envisagées par Donald Trump pour dénoncer les taxes sur les entreprises technologiques américaines. Le président promet d'avoir une discussion respectueuse mais ferme à ce sujet avec son homologue américain. Lui doit arriver en Haute-Savoie dans l'après-midi. Plus des 2/3 des recommandations faites par la commission indépendante sur l'inceste n'ont pas été mises en œuvre. C'est le bilan de la Civise aujourd'hui. Après son rapport au gouvernement fin 2023 pour lutter contre la pédocriminalité, elle pointe notamment un retard majeur de la justice. Et puis après l'Australie et la France, c'est au tour du Royaume-Uni de vouloir interdire les réseaux sociaux pour les moins de 16 ans. Annonce du Premier ministre britannique suite à une grande consultation menée dans le pays sur ce sujet. Keir Starmer indique vouloir une loi avant Noël pour une interdiction dès le début de l'année prochaine. Emmanuel Macron lui a indiqué sur TF1 que la mesure pour les moins de 15 ans en France entrerait en vigueur d'ici la fin. C'est la fin de ce flash. Bon après-midi.
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1: L'Espérance Canoë de Decize-Saint-Léger-des-Vignes vous invite les 27 et 28 juin au 56e régate internationale à la Pointe des Halles de Decize. Des athlètes internationaux et français se rencontreront durant tout le week-end à partir de 10h le samedi matin. À partir de 19h samedi soir, course australienne rythmée en musique, buvette et snacking sur place. Venez nombreux encourager les athlètes du club de l'Espérance de Decize-Saint-Léger-des-Vignes. Pour préparer le territoire de demain aux enjeux environnementaux, Sud-Nivernais Communauté souhaite recueillir vos idées, vos envies et vos attentes afin de construire un programme d'action. Pour cela, deux dispositifs sont mis en place. Un questionnaire ouvert jusqu'au 20 juin, disponible sur le site internet Sud-Nivernais Communauté ou bien en version papier dans toutes les mairies, les bibliothèques, les maisons France Service, les maisons de santé et au siège de la communauté Sud-Nivernais. 4 ateliers citoyens seront également mis en place du 8 au 18 juin. Renseignements au 03 86 77 39 89. La Banda Orangée vous donne rendez-vous samedi 27 juin dans la cour de l'école de Saint-Léger-des-Vignes à partir de 18h30 pour une soirée festive aux couleurs du Sud-Ouest, Festival de Bandas, 3e édition des Fiestas Léo Garcienne. Plus de 100 musiciens seront présents avec en exclusivité les Infats venus tout droit de Mont-de-Marsan. Ambiance feria assurée, musique, bonne humeur et convivialité seront au rendez-vous, alors venez nombreux. L'association Bindouche Jeune La Machine vous invite à une grande soirée drag queen le samedi 20 juin à la salle des fêtes de La Machine à partir de 20h30, ouverture des portes 19h30. 20€ par personne, buvette et petite restauration sur place. Attention, réservation conseillée au 07 49 26 69 17. L'association Planète des Songes propose un lundi de la planète le 15 juin 18h. À l'Office du tourisme de Decize, durée 1h30. Le thème sera « Nommer la biodiversité locale, faune et flore » avec Augustin Jeanquèche, professeur de biologie. L'entrée est gratuite. L'ensemble scolaire Sainte-Marie vous ouvre ses portes le mardi 16 juin de 17h à 20h. Venez découvrir l'établissement, rencontrer l'équipe éducative, visiter les locaux et échanger autour des projets et de la vie de l'école. Que vous soyez futurs élèves, parents ou simplement curieux de découvrir l'établissement, nous serons heureux de vous accueillir dans une ambiance conviviale et chaleureuse. Rendez-vous

0: Rendez-vous le 16 juin de 17h à 20h pour les portes ouvertes de l'ensemble scolaire Sainte-Marie de Decize. L'orchestre d'harmonie de la ville de La Machine vous invite à des rifles le vendredi 19 juin à la salle des fêtes de La Machine à partir de 20h15. 3 300 € de bons d'achat à gagner. Bingo 150 €. 16 parties dont 2 gratuites et 2 parties spéciales. 10 € le carton, 15 € les 2, 20 € les 3, 30 € les 5 plus 1 gratuit. Buffet et buvette sur place. Réservation possible au 07 81 04 23 42. Le comité des fêtes Champivertin vous propose une marche le samedi 20 juin, départ de 8h30 à 10h30, de parcours 6 km ou 14 km, 4 € pour les 6 km et 5 € pour les 14 km, gratuit pour les moins de 12 ans. Et à partir de 11h, marché, brocante en semi-nocturne, ouverture pour le public, 2 € le mètre linéaire. Repas possible sur place. Venez nombreux. L'association La Machine en fête vous propose le samedi 20 juin à La Machine, place des Fusillés, une brocante semi-nocturne de 15h à 23h. Professionnel gratuit et pour les particuliers, les 4 premiers mètres gratuits, puis 1 € le mètre sur réservation au 06 22 81 50 02. Puis à partir de 21h, fête de la musique avec karaoké en plein air et bal. Restauration et buvette sur place, venez nombreux. L'association des commerçants et artisans de Lucenay-les-Aix vous invite à fêter le TNM le 19 juin dès 19h30 à la salle des fêtes de Lucenay-les-Aix. Animation le 7e sens, au programme soirée jambon à la broche, 10 € pour les enfants de moins de 12 ans. Réservation au 06 09 11 69 95 ou bien au 06 18 91 26 37. Le comité des fêtes de Cercy-la-Tour vous propose une soirée top 50 samedi 27 juin, parking centre culturel de Cercy-la-Tour. À partir de 19h, concert Chris Evans et Kelly Gere, jukebox vintage, tube des années 60-70 et à 21h, spectacle concert top 50 avec So Chic Evans. L'entrée du concert est à 10 € pour les adultes et 5 € pour les enfants, repas plus concert 25 €. Au menu, entrée, brasero avec échine de porc mariné ou saucisse aveyronnaise, pommes de terre grenaille, dessert. Attention, réservation pour le repas au 07 69 37 13 15 ou bien au 06 61 70 55 35. Pas message. La SAMA vous propose un concours de belote samedi 27 juin au Puy des Minimes à La Machine à partir de 14h30. De nombreux lots à gagner, caissettes de viande, filets garnis ou encore rosettes. Un lot à la première équipe féminine, un lot à chaque participant. Inscription 9 € par joueur. Merci d'apporter votre jeu de cartes. L'association La Grande Halle de Four organise la fête de la musique le dimanche 21 juin à Four à la Grande Halle à partir de 19h30. Animation musical avec DJ, sur place également food truck. Venez nombreux.
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1: Après l'accord de paix entre États-Unis et Iran, les prix des carburants vont-ils bientôt baisser? Emmanuel Macron assure que le gouvernement va contrôler que la chute des cours du pétrole soit répercutée à la pompe. Avant l'ouverture du G7 en France, le chef de l'État est revenu sur cet accord dans le Trésor de TF1 et notamment sur le possible péage instauré par l'Iran sur le détroit d'Ormuz.
2: C'est évidemment pas du tout ce qu'on souhaite parce que ça créerait un précédent. Il y a beaucoup d'autres détroits dans le monde. Si à chaque fois on fait payer, quelle est la conséquence, vous faites monter les prix pour la terre entière. Donc là, on va aussi en discuter. C'est pas conforme au droit international. Donc nous, on défend le droit international. Et on va tout faire, en effet, pour qu'il n'y ait pas de péage. Déjà, la priorité, c'est le rouvrir. C'est faire sortir les centaines de bateaux, de porte-conteneurs, de tankers, pour que les marchandises, les équipages, parce qu'il y a des équipages qui sont bloqués depuis des mois, le pétrole, le gaz puissent sortir, que ça rouvre et que ça fasse baisser les prix.
1: Et Emmanuel Macron indique également que le porte-avions Charles de Gaulle peut être dans 2 ou 3 jours. Le président qui a aussi évoqué dans cette interview les menaces de droits de douane sur le vin français envisagées par Donald Trump pour dénoncer les taxes sur les entreprises technologiques américaines. Le président promet d'avoir une discussion respectueuse mais ferme à ce sujet avec son homologue américain, lui doit arriver en Haute-Savoie dans l'après-midi. Plus des 2/3 des recommandations faites par la commission indépendante sur l'inceste n'ont pas été mises en œuvre. C'est le bilan de la Civise aujourd'hui, après son rapport au gouvernement fin 2023 pour lutter contre la pédocriminalité. Elle pointe notamment un retard majeur de la justice. Et puis après l'Australie et la France, c'est au tour du Royaume-Uni de vouloir interdire les réseaux sociaux pour les moins de 16 ans. Annonce du Premier ministre britannique suite à une grande consultation menée dans le pays sur ce sujet. Keir Starmer indique vouloir une loi avant Noël pour une interdiction dès le début de l'année prochaine. Emmanuel Macron lui a indiqué sur TF1 que la mesure pour les moins de 15 ans en France pourrait venir d'ici la fin de l'année. C'est la fin de ce flash. Bon après-midi.
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1: Bonsoir à toutes et tous. Le G7 en France à la une. Il s'ouvre ce soir et les chefs d'État arrivent à Évian. C'est le cas notamment de Donald Trump, le président américain, qui vient de conclure un accord de paix avec l'Iran. Accord salué de toutes parts, même si les questions restent encore nombreuses sur son contenu, sur le Liban, sur le nucléaire civil iranien, mais aussi sur un possible péage instauré dans le détroit d'Ormuz. Concernant le prix des carburants en France, le chef de l'État a assuré qu'il y aurait des contrôles pour voir si la chute des cours du pétrole est bien répercutée à la pompe. Et sur les aides du gouvernement, le Premier ministre promet qu'elles seront versées comme prévu. En tout cas, les prix baissent dans les stations. Le gasoil est repassé vendredi sous la barre des 2 euros, chiffre aujourd'hui du ministère de la Transition écologique. Comme lundi dernier, de nouveau des rassemblements devant les tribunaux. Ce soir, 150 associations féministes et de défense des enfants appellent à se mobiliser chaque semaine pour protester contre les défaillances révélées par l'IA et pour demander une loi intégrale pour lutter contre les violences. Une loi intégrale également proposée par 145 députés de gauche comme de droite en fin d'année à l'Assemblée nationale. Une délégation a été reçue cet après-midi à Matignon pour défendre ce texte auprès du Premier ministre. CNews, mise en demeure par l'ARCOM, l'autorité de régulation de l'audiovisuel, qui demande à la chaîne d'info de respecter l'exigence d'expression pluraliste des courants de pensée et d'opinion. Elle risque sinon des sanctions financières. Et puis la Coupe du Monde de foot, le match entre l'Espagne et le Cap-Vert débute et la conférence de presse de l'équipe de France se termine. À la veille de leur entrée en lice contre le Sénégal, on veut commencer par une victoire, assure Didier Deschamps. Et pour le sélectionneur des Bleus, le grand favori du mondial, c'est l'Espagne. Et en attendant donc les Français demain soir, on suivra à 21h le premier match de la Belgique opposé à l'Égypte dans le groupe G. Et également dans la nuit, l'entrée en lice de l'Iran qui affronte la Nouvelle-Zélande. Bonne fin de journée.
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0: fallait que ça arrive un jour, frérot.
1: Mais toi, t'es une galère, t'es pas avec moi.
2: C'est pas ça, Dadj, mais... Tu dis que t'as tout essayé, t'as pas tout essayé.
1: J'ai tout fait, gros, tout ce qu'il y a. Le
2: truc qui manque, c'est sûr.
1: Bien sûr. Eh ben, essaye, toi.
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1: C'est quoi l'adresse du Chico sur Paris, là?

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1: 19h. Le G7 en France à la une. Il s'ouvre ce soir et les chefs d'État arrivent à Évian. C'est le cas notamment de Donald Trump, le président américain, qui vient de conclure un accord de paix avec l'Iran. Accord salué de toutes parts, même si les questions restent encore nombreuses sur son contenu, sur le Liban, sur le nucléaire civil iranien, mais aussi sur un possible péage instauré dans le détroit d'Ormuz. Concernant le prix des carburants en France, le chef de l'État a assuré qu'il y aurait des contrôles pour voir si la chute des cours du pétrole est bien répercutée à la pompe. Et sur les aides du gouvernement, le Premier ministre promet qu'elles seront versées comme prévu. En tout cas, les prix baissent dans les stations. Le gasoil est repassé vendredi sous la barre des 2 euros, chiffre aujourd'hui du ministère de la Transition écologique. Comme lundi dernier, de nouveau des rassemblements devant les tribunaux. Ce soir, 150 associations féministes et de défense des enfants appellent à se mobiliser chaque semaine pour protester contre les défaillances révélées par l'affaire Liliana et pour demander une loi contre les violences. Une loi intégrale également proposée par 145 députés de gauche comme de droite en fin d'année à l'Assemblée nationale. Une délégation a été reçue cet après-midi à Matignon pour défendre ce texte auprès du Premier ministre. CNews, mise en demeure par l'ARCOM, l'autorité de régulation de l'audiovisuel, qui demande à la chaîne d'info de respecter l'exigence d'expression pluraliste des courants de pensée et d'opinion. Elle risque sinon des sanctions financières. Et puis la Coupe du Monde de foot, le match entre l'Espagne et le Cap-Vert débute et la conférence de presse de l'équipe de France se termine à la veille de leur entrée en lice contre le Sénégal. On veut commencer par une victoire, assure Didier Deschamps. Et pour le sélectionneur des Bleus, le grand favori du mondial, c'est l'Espagne. Et en attendant donc les Français demain soir, on suivra à 21h le premier match de la Belgique opposé à l'Égypte dans le groupe G et également dans la nuit l'entrée en lice de l'Iran qui affronte la Nouvelle-Zélande. Voilà pour l'info, bonne fin de journée.
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3: L'Espérance Canoë de 6 Saint-Léger-des-Vignes vous invite les 27 et 28 juin au 56e Régate Internationale à la Pointe des Halles de Decize. Des athlètes internationaux et français se rencontreront durant tout le week-end à partir de 10h le samedi matin. À partir de 19h samedi soir, course australienne rythmée en musique, buvette et snacking sur place. Venez nombreux encourager les athlètes du club de l'Espérance Canoë de 6 Saint-Léger-des-Vignes. Pour préparer le territoire de demain aux enjeux environnementaux, Sud-Nivernais Communauté souhaite recueillir vos idées, vos envies et vos attentes afin de construire un programme d'action. Pour cela, deux dispositifs sont mis en place. Un questionnaire ouvert jusqu'au 20 juin, disponible sur le site internet Sud-Nivernais Communauté ou bien en version papier dans les mairies, les bibliothèques, les maisons France Service, les maisons de santé et au siège de la communauté Sud-Nivernais. Quatre ateliers citoyens seront également mis en place du 8 au 18 juin. Renseignements au 03 86 77 39 89. La Banda Orangée vous donne rendez-vous samedi 27 juin dans la cour de l'école de Saint-Léger-des-Vignes à partir de 18h30 pour une soirée festive aux couleurs du Sud-Ouest, Festival de Bandas, 3e édition des Fiestas Léo Garcienne. Plus de 100 musiciens seront présents avec en exclusivité le brass band Les Infats, venu tout droit de Mont-de-Marsan. Ambiance feria assurée, musique, bonne humeur et convivialité seront au rendez-vous, alors venez nombreux. L'association Bindouche Jeune La Machine vous invite à une grande soirée drag queen le samedi 20 juin à la salle des fêtes de La Machine à partir de 20h30, ouverture des portes 19h30. 20 euros par personne, buvette et petite restauration sur place. Attention, réservation conseillée au 07 49 26 69 17.

0: Sainte. L'ensemble scolaire Sainte-Marie vous ouvre ses portes le mardi 16 juin de 17h à 20h. Venez découvrir l'établissement, rencontrer l'équipe éducative, visiter les locaux et échanger autour des projets et de la vie de l'école. Que vous soyez futurs élèves, parents ou simplement curieux de découvrir l'établissement, nous serons heureux de vous accueillir dans une ambiance conviviale et chaleureuse. Rendez-vous le 16 juin de 17h à 20h pour les portes ouvertes de l'ensemble scolaire Sainte-Marie de Decize. L'Orchestre d'Harmonie de la ville de La Machine vous invite à des rifles le vendredi 19 juin à la salle des fêtes de La Machine à partir de 20h15. 3 300 € de bons d'achat à gagner. Bingo 150 €. 16 parties dont 2 gratuites et 2 parties spéciales. 10 € le carton, 15 € les deux, 20 € les trois, 30 € gratuits. Buffet et buvette sur place. Réservation possible au 07 81 04 23 42. Le comité des fêtes Champivertin vous propose une marche le samedi 20 juin, départ de 8h30 à 10h30, de parcours 6 km ou 14 km, 4 € pour les 6 km et 5 € pour les 14 km, gratuit pour les moins de 12 ans. Et à partir de 11h, marché, brocante en semi-nocturne, ouverture pour le public, 2 € le mètre linéaire. Repas possible sur place. Venez nombreux. L'association La Machine en fête vous propose le samedi 20 juin à La Machine, place des Fusillés, une brocante semi-nocturne de 15h à 23h. Professionnel gratuit et pour les particuliers, les 4 premiers mètres gratuits, puis 1 € le mètre sur réservation au 06 22 81 50 02. Puis à partir de 21h, fête de la musique avec karaoké en plein air, restauration et buvette sur place, venez nombreux. L'association des commerçants et artisans de Lucenay-les-Aix vous invite à fêter le TNM le 19 juin dès 19h30 à la salle des fêtes de Lucenay-les-Aix. Animation le 7e sens, au programme soirée jambon à la broche, 18 € pour les adultes et 9 € pour les enfants de moins de 12 ans. Réservation au 06 09 11 69 95 ou bien au 06 18 91 26 37. Le comité des fêtes de Cercy-la-Tour vous propose une soirée top 50 samedi 27 juin, parking centre culturel de Cercy-la-Tour. À partir de 19h, concert Chris Evans et Kelly Gere, jukebox vintage, tube des années 60-70 et à 21h, spectacle concert top 50 avec So Chic Evans. L'entrée du concert est à 10 € pour les adultes et 5 € pour les enfants. Repas plus concert, 25 €. Menu et bras zéro avec échine de porc marinée ou saucisses à véronaise, pommes de terre grenaille, dessert. Attention, réservation pour le repas au 07 69 37 13 15 ou bien au 06 61 70 55 35 par message. La SAMA vous propose un concours de belote samedi 27 juin au Puy des Minimes à La Machine à partir de 14h30. De nombreux lots à gagner, caissettes de viande, filets garnis ou encore rosettes. Un lot à la première équipe féminine, un lot à chaque participant. Inscription 9 € par joueur. Merci d'apporter votre jeu de cartes. L'association La Grande Halle de Four organise la fête de la musique le dimanche 21 juin à Four, à la Grande Halle à partir de 19h30. Animation musical avec DJ, sur place également food truck. Venez nombreux.
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0: Regardons les prévisions de Météo France attendues pour demain avec, demain matin, encore beaucoup de soleil sur l'ensemble du département. On attend quelques petits nuages dans le courant de la matinée. Et puis demain après-midi, un très beau temps attendu avec beaucoup de soleil et des températures toujours en hausse. Demain matin, une moyenne de 14 degrés à Decize et demain après-midi, le thermomètre affichera jusqu'à 31 degrés. Merci de votre écoute. À bientôt pour un nouveau bulletin météo.
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0: Bonsoir à tous. Les Bleus entrent dans le mondial demain. Le meilleur entraîneur de la Ligue 1 part en Angleterre. Et en revenant dans le 15 de France, c'est l'actu sport du jour. En lice des Bleus dans la Coupe du Monde de foot pour sa première rencontre de la compétition. Demain soir à 21h, l'équipe de France affrontera le Sénégal. Au programme en cette veille de match, le dernier entraînement et la traditionnelle conférence de presse. Didier Deschamps l'a assuré. On veut commencer par une victoire, a déclaré le sélectionneur des Bleus. La composition de l'équipe, elle, ne sera dévoilée que demain, juste avant le coup d'envoi de France-Sénégal. Parmi les interrogations, qui complétera le quatuor offensif aux côtés de Mbappé, Dembélé et Olise? Ce sera Désiré Doué ou Bradley Barcola, deux coéquipiers du Paris Saint-Germain. Et avant cette rencontre, à suivre ce soir la Belgique qui est opposée à l'Égypte, toujours dans le groupe G. L'Iran joue cette nuit contre la Nouvelle-Zélande. À suivre aussi cette nuit, l'Arabie Saoudite face à l'Uruguay dans le groupe H. Le foot encore, Pierre Sage chez Crystal Palace, c'est fait. Le désormais ex-entraîneur de Lens s'est engagé pour les trois prochaines saisons avec le club britannique. Pierre Sage qui est remplacé à Lens par l'allemand Dino Topmöller. En rugby, 6 ans après avoir pris sa retraite internationale, Jeffrey Roufoufou, son retour dans le 15 de France. Le pilier de l'Union Bordeaux-Bègles fait partie de la liste des 28 joueurs appelés pour préparer le match amical entre la France A et l'Angleterre A vendredi soir à Vannes. Au total, 9 membres de l'UBB sont dans cette liste de 28 joueurs. À noter la première sélection chez les Bleus de l'ailier du Castres Olympique, Christian Mbadiang. Le tennis, Terence Atman s'est qualifié pour le deuxième tour du tournoi de Halle en battant l'Espagnol Martin Landaluce. Et puis du changement au classement ATP, Daniil Medvedev s'est emparé de la 7e place au détriment de Novak Djokovic. Sur le podium, Yannick Sinner devance toujours Carlos Alcaraz. Alexander Zverev, vainqueur de Roland-Garros, complète le podium. Du côté des Français, Arthur Fils reste numéro 1 tricolore. Il se classe en 21e position. Un mot de basket, Pierrick Poupé ne sera plus l'entraîneur de l'ASVEL la saison prochaine. Arrivé en 2024, son contrat n'a pas été prolongé. Bonne soirée.
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0: Bonjour Alain.
1: Bonjour.
0: À vos côtés, Tiffany Tissier, qui va nous parler de cet événement, qui est en charge donc de l'événement aussi, de l'organisation, qui est chef de projet Petite Ville de Demain. Bonjour Tiffany.
2: Bonjour Virginie.
0: Alors, événement exceptionnel, bien sûr, donc cette année avec ce Tour de France qui aura lieu les 15 et 16 juillet à Decize. Alain, tout d'abord, accueillir le Tour de France pendant quand même 2 jours consécutifs, c'est un événement rare.
1: Alors, non seulement c'est un événement rare, mais c'est surtout un événement exceptionnel. Le passage du Tour de France dans la Nièvre date déjà de quelques années. Mmh. Et c'est pour ça qu'on a souhaité en fait faire une véritable fête populaire ouverte à tous.
0: Une grande fête donc pendant 2 jours, avec plein de choses prévues. Alors, bien sûr, cet événement, il se prépare déjà depuis de nombreux mois, hein, ça se fait pas comme ça du jour au lendemain. Entre autres, la décoration de la ville qui a été quand même importante. On sait notamment que certaines décorations ont été prêtées par la commune de Saint-Amand-Montrond, c'est ça ?
1: Alors tout à fait. Dès le départ, on a un agent qui s'appelle Yves-Marie Lemaire. Mmh. Que je cite parce que c'est à son initiative qu'on s'est retrouvé à Saint-Amand-Montrond. Saint-Amand-Montrond avait accueilli une étape du Tour de France l'an passé. Mmh. Et à cette occasion, avait décoré la ville de Saint-Amand. Et à partir de là, on a réussi à signer une convention avec eux pour obtenir en fait toutes les décorations qui avaient été mises en place l'an passé.
0: C'est bien, c'est du recyclage. Ça permet d'éviter de recréer des choses, etc. Ça coûte moins cher et ça permet de recycler. Donc, c'est une très belle initiative.
1: Complètement. Et c'est d'ailleurs l'occasion pour moi de les remercier. Remercier chaleureusement l'ensemble des agents des services techniques qui ont travaillé quand même depuis plusieurs semaines pour embellir notre belle ville. Et que ce soit à travers le fleurissement, les décorations ou les différents aménagements visibles aux quatre coins de Decize.
0: Et oui, parce que il y a également, donc bien sûr, toute la déco. On a vu, hein, il y a beaucoup de vélos depuis déjà quelques semaines dans les rues de Decize. Il y a également beaucoup de fleurs, mais alors ça, comme chaque année, hein, j'ai envie de dire. Mais c'est vrai que cette année, peut-être un petit peu plus. C'est très très bien décoré. Et d'ailleurs cette année, eh bien, il y a les jeunes agriculteurs de la Nièvre qui ont participé et qui ont réalisé une jachère fleurie sous le pont de la Vieille Loire. C'est ça, hein.
1: Oui, alors je vais laisser la parole à Tiffany Tissier, qui m'a beaucoup accompagné et qui avait véritablement chapeauté ce dossier d'une main de maître, on va dire. Elle va vous parler justement de cette mise en place d'une jachère fleurie.
0: Alors comment
1: sous
0: ça
1: le pont
0: s'est
1: de la
0: passé,
1: Loire.
0: Tiffany?
2: Alors déjà, je rectifie, c'est les JA de Decize.
0: Ah, de Decize,
2: que voilà, donc c'est important. Après, ils font partie du même groupement, mais ceux-là, ils sont chers à notre cœur parce qu'à chaque fois qu'on met en place quelque chose, ils sont très très force de proposition. C'est souvent eux qui viennent nous chercher pour les animations. On a pu les voir à Noël, donc on a été ravis qu'ils s'intègrent tout de suite dans le Tour de France et qu'ils aient cette volonté. L'idée, c'était comme à chaque passage de Tour de France dans une ville, souvent on a des vues aériennes par l'hélicoptère. Mmh. L'idée, c'était de se dire que particulièrement à Decize, le pont de la Vieille Loire s'y prêtait bien avec son lit qui est complètement enherbé. Et donc, plutôt que de faire des bottes de paille, parce qu'il y a la proximité avec le 14 juillet et les feux d'artifice, donc ils ont un peu cherché, ils sont venus avec une magnifique proposition qui est donc de dessiner Decize en lettrage, en jachère fleurie. Donc ils en prennent soin, ils ont retourné la terre, ils ont semé, et pendant la petite période de canicule qu'on a pu avoir, ils sont venus arroser. Donc voilà, c'est leur petit bébé, et nous on regarde ça comme des enfants.
0: Et oui, on a hâte de découvrir, parce qu'effectivement déjà les lettres, hein, ça y est, on voit, hein, c'est déjà bien dessiné. On a hâte de voir ce que ça va donner. Effectivement, vu du ciel, ça va être certainement magnifique. J'en reviens à vous, Alain. Bien sûr, le Tour de France est aussi donc une formidable vitrine pour un territoire. On sait que ça attire beaucoup, beaucoup de monde. Il va y avoir certainement beaucoup de monde au camping. Les gens vont venir, vu que c'est sur 2 jours, hein, vont certainement venir de très loin. Quelles retombées espérez-vous pour Decize et ses commerces ?
1: Pour moi, bon, c'est un moment de rassemblement pour toute la ville. Hein. L'ambiance populaire et familiale à l'image du Tour de France. Et ce que nous voulons surtout, c'est que Decize profite pleinement de cette visibilité nationale et que chacun, ben, bien sûr, puisse participer à, selon ses moyens, cette fête sportive. Donc, effectivement, les commerçants, donc on s'est réunis d'ailleurs ce matin pour un petit café commerçant avec Tiffany. On n'impose rien, donc chaque commerçant
0: initiera
1: voilà les choses selon sa volonté. Mm-hmm. Je sais que déjà certaines vitrines sont décorées. Donc

0: on espère que il y aura un élan de ce côté-là et que tout le monde apportera sa petite touche. Et puis on espère surtout effectivement avoir une météo favorable pour que cette belle journée du 15 surtout soit magnifique.
1: En tout cas, bien sûr, pour les commerces de Cizoie, ça devrait avoir un impact plutôt positif. On va parler maintenant un petit peu de la circulation, parce que bien sûr, le Tour de France, donc sachant en plus qu'il passe les deux jours, le 15 on l'a dit, ça va un petit peu impacter la circulation pendant ces deux jours. Tiffany, est-ce que tu peux nous expliquer un petit peu comment ça va se dérouler au niveau des horaires, les recommandations pour les habitants, les visiteurs?
2: Oui, alors une précision, c'est que ce n'est pas nous qui décidons des horaires, c'est pas nous qui... Alors on prend les arrêtés de voirie, mais c'est ASO, donc le comité organisateur de la course, qui nous impose des horaires. Donc c'est, voilà, déjà dans l'esprit des gens, c'est bien de le rappeler. Donc le 15 juillet, effectivement, la voirie sera fermée sur l'axe, sur le passage de la course, de 13h à 16h45, mm-hmm. parce qu'on estime une fin de passage à 16h45 des coureurs. Environ. Après, on sera soumis à la voiture balai, finalement, celle qui imposera le rythme. Mm-hmm. Et le 15 juillet, la voirie sera complètement arrêtée, donc de 11h30 à 15h30.
1: Voilà.
2: Dans cet espace-temps, donc, le 15 juillet, on aura donc, la caravane publicitaire qui va passer à 14h. Et les coureurs estimés à 16h.
1: Mmh.
2: Le 16 juillet, on a un passage estimé de la caravane à 12h40 et des coureurs à 14h40. Ça donne une idée à ceux qui travaillent, ça donne aussi une idée à ceux qui veulent participer aux animations qu'on va vous parler.
1: Et oui, parce qu'il faudra venir en amont, il faudra prévoir.
2: Exactement. Hein. Mmh. Donc on a essayé de mettre en place aussi, et vous verrez apparaître une semaine avant la course certainement, les panneaux qui indiquent les parkings, puisque la communauté de communes nous prête l'île de Cacré pour créer un parking pour les campings carisme, parce que malgré qu'on ait une aire de camping-car avec un lit-camp, pense que ça ne suffira pas, donc on a préféré anticiper. Et ensuite, on retrouvera les parkings habituels, mais aussi le lit de la Vieille Loire en amont du pont, comme à la Pentecôte.
1: D'accord.
2: Et puis, pour les gens qui viennent du côté Mâcon, Cercy, Bourbon, on aura un parking rue de l'Arrêt qui sera situé au niveau des...
1: D'accord, vers l'école René Cassin.
2: Exactement. Comme ça, on a essayé de valoriser le maximum de places possible pour que les gens... Avec, sur les panneaux, un temps estimé de marche pour accéder à la fan zone. Comme ça, même les gens qui ne seront pas d'ici pourront se dire « Ah bah tiens, je peux me garer là. Finalement, il y a 10 minutes à pied pour rejoindre le centre-ville. »
1: D'accord.
2: Il faut savoir aussi que du coup, durant cette période... Effectivement, si je peux revenir sur le commerce, les gens seront sur la fan zone du coup du matin jusqu'à la fin de journée. Donc évidemment, j'espère que les commerces seront ouverts. Alors évidemment, pour les coiffeurs, les salons d'esthétique, ça va être un peu plus compliqué. Mais en tout cas, pour ceux qui font de la vente pure, je pense qu'on sera dans la spontanéité de l'achat. Et donc, je pense qu'il y aura... Il y aura de quoi faire.
1: Il faudra réagir, c'est sûr, le jour J, puisque, donc, tu l'as dit, le 15 juillet, certains axes seront bloqués de 13h à 16h45, notamment route de Moulins, pont de Loire, boulevard Voltaire, quai de Loire, pont de la Vieille Loire et avenue du 14 juillet. Le 16, alors c'est un autre endroit, puisque le tour ne passera pas tout à fait au même endroit le deuxième jour. Donc, la circulation sera interdite de 11h30 environ à 15h30, route de Moulins, pont de Loire, boulevard Voltaire, quai de Loire, pont de la Vieille Loire, place de la République, avenue de Verdun, rond-point du Four à Chaux. Puisqu'effectivement, donc, le premier jour, en fait, le circuit, pour donner un petit peu une idée aux gens, en fait, ils arrivent
2: de la route de Moulins, ils traversent la ville par le pont en arc, boulevard Voltaire, pardon, ils traversent le pont de la Vieille Loire, ils reprennent la rue du 14 juillet, direction Saint-Léger-des-Vignes et la Machine.
1: Et ils vont à Nevers.
2: Voilà.
1: Ville d'arrivée, ville Nevers.
2: Ils viennent de Vichy, ils arrivent à Nevers.
1: Voilà.
2: Et le lendemain, ils partent du circuit de Nevers-Manicourt, mmh. et donc ils reprennent le même parcours, puisqu'ils arrivent par Saint-Germain-Chassenay, donc ils reprennent par la route de Moulins, boulevard Voltaire, au lieu de tourner rue du 14 juillet comme la veille, ils vont tout droit à avenue de Verdun, direction Cercy. Et il y aura une petite particularité, c'est qu'on a l'honneur d'avoir un sprint intermédiaire au niveau du Bel Air.
1: Et oui, voilà. Donc là, il faudra être... Il y aura peut-être, du coup, un petit peu plus de monde à ces endroits-là.
2: Certainement, oui.
1: Si pour les fans, pour les gens qui sont spécialistes...
2: Après, le sprint, ça va vite, donc il n'y a pas grand-chose à
1: faudra voir. Il faudra être rapide. Mais effectivement, et donc là, ils iront direction Chalon-sur-Saône, la ville d'arrivée pour le 16.
2: Exactement.
1: Voilà pour un petit peu le trajet et donc les axes de circulation qui seront bloqués donc pour ces deux jours. On passe maintenant, bien sûr...

0: aux animations, quand même, de nombreuses animations sont prévues avec la Fan Zone, donc au Champ de Foire, Tiffany, c'est ça ?
1: Oui, exactement. La Fan Zone sera du Champ de Foire jusqu'au City Stade, mm-hmm. avec la première partie des halles qui permet un ombrage en cas de forte chaleur.
0: Effectivement. Alors, au niveau des animations, il y en aura pour toute la famille. Je crois qu'il y a piste de BMX, mur d'escalade, animation de patine. Tu peux nous détailler un petit peu quelques animations?
1: Oui, alors donc sur la Fan Zone à proprement parler, donc c'est une zone qui sera complètement sécurisée et piétonne. Donc on aura effectivement une piste de BMX avec des démonstrations de professionnels rythmées sur la journée. On aura également le bloc d'escalade, comme tu l'as dit, et c'est l'association Ski et Montagne qui tiendra finalement cette activité, qui assurera les enfants. Mmh. Et puis on aura un écran géant pour suivre la course, place du Champ de Foire, donc au début des halles, ce qui permet aux gens de rester sur la journée, ils pourront suivre la course de midi jusqu'à l'arrivée. Et ensuite sur la partie piscine, il y aura de l'aquabike en fin de matinée, ensuite il y aura une ouverture au public de la piscine avec une structure gonflable qui est spécialement pour l'occasion, un food truck certainement à l'intérieur de l'espace extérieur, voilà, mmh. de la piscine pour les usagers, et aussi à l'extérieur, donc une bâche sur laquelle on vient glisser. Voilà,
0: donc il y aura plein de choses, hein, au programme de cette journée. Je vous l'ai dit, ça sera accessible à tout le monde, pour tous les âges, pour toute la famille. Tu as parlé de l'association Ski et Montagne. Je crois qu'il y a également d'autres associations de Cisoise qui sont impliquées dans cet événement.
1: Oui, absolument. Comme l'a dit tout à l'heure Alain, il y avait une volonté. Le Tour de France, il se veut populaire parce que c'est un des rares sports où on ne paye pas pour le voir passer. Mmh. Du coup, sur cette même lignée, on a contacté des assos pour tenir les points de restauration et de buvette, et donc qu'ils fassent rentrer un peu d'argent dans leur caisse. On voulait que l'action soit populaire mais aussi solidaire. Donc il y aura Lyons Club qui sera présent avec la vente de salé sucré et puis une partie buvette. Mm-hmm. On aura l'OMS donc qui vendra des t-shirts du Tour de France et puis une partie buvette. Mm-hmm. Et on aura aussi les jeunes agriculteurs avec la buvette, mm-hmm. et qui ont fait appel à Benoît Guillaumin pour la partie viande.
0: D'accord.
1: Voilà, donc il y aura des grillades possibles.
0: Donc voilà, restauration possible sur place.
1: Complètement.
0: Buvette, voilà, les gens peuvent venir donc dès le matin, il n'y aura pas de souci. Il y aura de quoi se restaurer, se rafraîchir sans hésiter. Et le mercredi soir à 18h, il me semble qu'il y a un concert à Place du Champ de Foire.
1: Oui, et il y aura, voilà, pour finir la journée, et pour ceux qui souhaiteraient rester encore un peu plus, on finira cette journée avec une animation musicale, oui.
0: Petit rappel, donc on fait un petit tour quand même, Tour de France étape 11, donc le mercredi 15 juillet. Il passera donc à Decize, eh bien, aux alentours de 16h, hein, pour le passage du peloton. 14h à peu près, caravane publicitaire. Fermeture de la circulation de 13h à 16h45. Et puis le jeudi 16 juillet, donc étape 12 du Tour de France, le Tour revient à Decize, hein, exceptionnel, on l'a dit tout à l'heure. Fermeture de la circulation de 11h30 à 15h30. Passage de la caravane publicitaire midi 40 et le passage des coureurs et sprint intermédiaire aux alentours de 14h40. De nombreuses activités donc tout au long de ces deux jours, on l'a dit, hein, piste de BMX, mur d'escalade, il y en aura pour tout le monde, des activités à la piscine, plein de choses. Un petit mot, Alain, pour donner envie aux auditeurs eh bien de vous rejoindre pendant ces deux jours.
2: Alors moi tout ce que je peux dire, c'est que le 15 juillet sera une journée exceptionnelle pour notre ville. J'invite donc bien sûr tous les habitants, les visiteurs à venir profiter des animations et surtout à partager ensemble ce moment unique que nous offre le Tour de France comme chaque année, et particulièrement cette année à Decize.
1: Nous tenons à remercier la Comcom qui était partenaire aussi de tout ce qu'on a pu mettre en place, puisqu'ils prennent en charge nos supports de communication pour l'annonce du Tour de France, mais aussi chaque agent de la municipalité, ainsi que les bénévoles sur cette journée auront un t-shirt offert floqué Tour de France, mm-hmm. De façon à se souvenir de cet événement. Donc voilà, on remercie la communauté de communes parce que la communication c'est un grand budget, donc il y aura ça, il y aura des bâches, il y aura des éco-cups aussi qui seront donc fournis aux buvettes, et donc
0: d'accord.
1: ils pourront récupérer la consigne. Donc voilà, on est vraiment dans le circuit court, dans l'économie circulaire et solidaire, et c'est vraiment super d'être aussi nombreux à créer ce genre de manifestation.
0: Alors, on va faire aussi un petit rappel.

0: parce qu'il y avait eu un concours, hein, tu parlais du t-shirt Tiffany, il y a eu un petit concours il y a quelques semaines sur les réseaux sociaux, je crois qu'il y en a eu pas mal quand même qui ont été gagnés, hein, des t-shirts, donc n'hésitez pas bien sûr à venir avec ce fameux t-shirt. Si vous ne l'avez pas, il y en aura qui seront en vente sur place.
1: Voilà, alors ce ne sont pas ceux qu'on vend, ce ne sont pas les t-shirts de la Comcom, hein. Il y a donc qui s'est fait un stock de t-shirts,
0: Ils vont être un petit peu différents
1: parce qu'on a eu beaucoup de sollicitations des particuliers et des deux cisois pour garder un souvenir de cette journée, donc voilà, donc l'OMS prend en charge la création de t-shirts et les revendra ce jour-là.
0: Voilà, donc vous pourrez en acheter sur place, et puis surtout, eh bien la ville vous invite également à venir, si vous n'avez pas le fameux t-shirt, vous avez peut-être un autre t-shirt jaune chez vous, ça serait sympa que tout le monde ou en tout cas beaucoup de monde arrive, voilà, avec un t-shirt jaune ou quelque chose de
1: ou
0: jaune.
1: Blanc à pois rouge ou vert, ou enfin voilà, et toutes les couleurs.
0: Voilà, n'hésitez pas donc à participer à cet événement, événement populaire, une fête populaire qui réunira, on l'espère, beaucoup de monde. Vous l'avez dit, un événement bien sûr ouvert à tous et totalement gratuit. Merci Alain Moreau d'avoir été là aujourd'hui.
2: Eh bien, merci beaucoup à vous.
0: Merci Tiffany.
1: Eh bien, merci de relayer d'aussi bonnes choses.
0: Et on est les 15 et 16 juillet prochains à Decyses pour vivre, eh bien, au rythme du Tour de France. Profitez des nombreuses animations et encouragez les coureurs dans une ambiance festive. Et donc, eh bien, on se dit à très vite sur les ondes de Suniverney Radio. Au revoir. 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
1: bonsoir à toutes et tous. Le G7 en France à la une. Il s'ouvre ce soir et les chefs d'État arrivent à Évian. C'est le cas notamment de Donald Trump, le président américain, qui vient de conclure un accord de paix avec l'Iran. Accord salué de toutes parts, même si les questions restent encore nombreuses sur son contenu, sur le Liban, sur le nucléaire civil iranien, mais aussi sur un possible péage instauré dans le détroit d'Ormuz. Concernant le prix des carburants en France, le chef de l'État a assuré qu'il y aurait des contrôles pour voir si la chute des cours du pétrole est bien répercutée à la pompe. Et sur les aides du gouvernement, le Premier ministre promet qu'elles seront versées comme prévu. En tout cas, les prix baissent dans les stations. Le gasoil est repassé vendredi sous la barre des 2 euros, chiffre aujourd'hui du ministère de la Transition écologique. Comme lundi dernier, de nouveau des rassemblements devant les tribunaux. Ce soir, 150 associations féministes et de défense des enfants appellent à se mobiliser chaque semaine pour protester contre les défaillances réfractaires et pour demander une loi intégrale pour lutter contre les violences. Une loi intégrale également proposée par 145 députés de gauche comme de droite en fin d'année à l'Assemblée nationale. Une délégation a été reçue cet après-midi à Matignon pour défendre ce texte auprès du Premier ministre. CNews, mise en demeure par l'ARCOM, l'autorité de régulation de l'audiovisuel, qui demande à la chaîne d'info de respecter l'exigence d'expression pluraliste des courants de pensée et d'opinion. Elle risque sinon des sanctions financières. Et puis la Coupe du Monde de foot, le match entre l'Espagne et le Cap-Vert débute et la conférence de presse de l'équipe de France se termine à la veille de leur entrée en lice contre le Sénégal. On veut commencer par une victoire, assure Didier Deschamps. Et pour le sélectionneur des Bleus, le grand favori du mondial, c'est l'Espagne. Et en attendant donc les Français demain soir, on suivra à 21h le premier match de la Belgique opposé à l'Égypte dans le groupe G. Et également dans la nuit, l'entrée en lice de l'Iran qui affronte la Zélande. Voilà pour l'info. Bonne fin de journée.
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0: Bonjour, au programme de votre soirée télé de ce lundi 15 juin sur TF1 Camping, film avec Gérard Lanvin et Franck Dubosc au camping des Flots Bleus. C'est enfin le moment des vacances. C'est dans ce camping que Michel, chirurgien esthétique à Paris, se retrouve bien malgré lui coincé. Sur France 3, L'aile ou la cuisse, film avec Louis de Funès et Coluche. Charles Duchemin est un critique gastronomique redouté. En une phrase, il est capable de briser une réputation. Fatigué, il aimerait que son fils Gérard le seconde. Sur Arte, Miss Daisy et son chauffeur, film avec Morgan Freeman. Sur France 2, Meurtre au paradis. France 5, Le monde de Jamy, magazine présenté par Jamy Gourmaud sur le thème des feux extrêmes en France. Sommes-nous prêts? Près d'un an après, retour sur l'incendie géant qui a ravagé le département de l'Aude, surnommé l'ogre des Corbières. Sur M6, du foot, Belgique-Égypte, match de la Coupe du Monde. Et puis sur TFX, Appel d'urgence, magazine présenté par Hélène Manarido. Très belle soirée à tous.
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1: Bonsoir à tous. Tous les dirigeants attendus au G7 sont arrivés à Évian dans les Alpes. Ils ont été accueillis par le couple présidentiel. Un premier dîner de travail est prévu ce soir pour, je cite, répondre aux grands enjeux internationaux. Un sommet qui démarre alors qu'un accord de paix entre les États-Unis et l'Iran a été signé électroniquement hier entre les deux parties. Une signature plus officielle est attendue vendredi à Genève. Un accord

0: important à saluer Emmanuel Macron qui s'est entretenu avec son homologue américain avant l'ouverture du G7. Donald Trump qui a assuré que le détroit d'Ormuz sera entièrement ouvert vendredi et sans péage. Téhéran évoquait aujourd'hui des frais de services maritimes. La guerre, pour autant, n'est pas complètement terminée partout au Moyen-Orient, notamment au Liban, touché par une nouvelle frappe israélienne aujourd'hui. Une personne a été tuée. La Turquie espère que l'accord entre Téhéran et Washington sera synonyme de paix durable dans la région. Une nouvelle semaine de chaleur sur une grande partie du pays. Météo France annonce un épisode caniculaire qui va s'installer progressivement avec une hausse des températures partout à partir de mercredi. Du nouveau dans le dossier sur l'A69, le rapporteur public est allé dans le sens de la Cour administrative d'appel de Toulouse en défendant aujourd'hui la raison impérative d'intérêt public majeur du chantier autoroutier entre Toulouse et Castres. Sur place, les travaux sont toujours en cours et l'autoroute doit ouvrir au mois d'octobre prochain. Un hommage à leur collègue Christophe Glaise en marge de la conférence de presse d'avant-match de Didier Deschamps et d'N'Golo Kanté. Tout à l'heure, de nombreux journalistes sportifs français ont brandi des écharpes à l'effigie de leur confrère emprisonné en Algérie, où il a été condamné pour apologie du terrorisme. Ses proches espèrent une grâce présidentielle. Symboliquement, la FIFA a accrédité Christophe Glaise pour le Mondial. Et puis, c'est la première sensation de cette Coupe du Monde. Pour son premier match dans la compétition, le Cap-Vert accroche l'Espagne 0-0 et arrache un point face à l'un des grands favoris désignés de la compétition. À suivre ce soir, la Belgique. Le coup d'envoi vient d'être donné. Bonne soirée à tous.
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1: Bonsoir à tous. Tous les dirigeants attendus au G7 sont arrivés à Évian dans les Alpes. Ils ont été accueillis par le couple présidentiel. Un premier dîner de travail est prévu ce soir pour, je cite, répondre aux grands enjeux internationaux. Un sommet qui démarre alors qu'un accord de paix entre les États-Unis et l'Iran a été signé électroniquement hier entre les deux parties. Une signature plus officielle est attendue vendredi à Genève. Un accord important a salué Emmanuel Macron qui s'est entretenu avec son homologue américain avant l'ouverture du G7. Donald Trump qui a assuré que le détroit d'Ormuz sera entièrement ouvert vendredi et sans péage. Téhéran évoquait aujourd'hui des frais de service maritime. La guerre pour autant n'est pas complètement terminée partout au Moyen-Orient, notamment au Liban, touché par une nouvelle frappe israélienne aujourd'hui. Une personne a été tuée. La Turquie espère que l'accord entre Téhéran et Washington sera synonyme de paix durable dans la région. Une nouvelle semaine de chaleur sur une grande partie du pays. Météo France annonce un épisode caniculaire qui va s'installer progressivement avec nette hausse des températures partout à partir de mercredi. Du nouveau dans le dossier sur l'A69, le rapporteur

0: République est allé dans le sens de la Cour administrative d'appel de Toulouse en défendant aujourd'hui la raison impérative d'intérêt public majeur du chantier autoroutier entre Toulouse et Castres. Sur place, les travaux sont toujours en cours et l'autoroute doit ouvrir au mois d'octobre prochain. Un hommage à leur collègue Christophe Glaise en marge de la conférence de presse d'avant-match de Didier Deschamps et d'Engolo Kanté. Tout à l'heure, de nombreux journalistes sportifs français ont brandi des écharpes à l'effigie de leur confrère emprisonné en Algérie, où il a été condamné pour apologie du terrorisme. Ses proches espèrent une grâce présidentielle. Symboliquement, la FIFA a accrédité Christophe Glaise pour le Mondial. Et puis, c'est la première sensation de cette Coupe du Monde. Pour son premier match dans la compétition, le Cap-Vert accroche l'Espagne 0-0 et arrache un point face à l'un des grands favoris désignés de la compétition. À suivre ce soir, la Belgique. Le coup d'envoi vient d'être donné. Bonne soirée à tous.
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